Marie-Mé qui est en spectacle le mercredi, donc hier soir pour la fête du Canada à Chicoutimi, à la zone portuaire. Et puis elle avait oublié ses souliers. Elle est donc allée faire un petit tour dans un magasin de chaussures du coin. Et puis c'est dans la section en vedette du nouveaumoi.ca. Vous aurez tous les détails. Elle a fait une publication sur Insta avec ça. Et elle prépare un album country. Hein. Ça fait des années qu'elle y pense. Et puis là, ça va se concrétiser. Marie-Mé qui est en show demain soir à Lac-aux-Saumons. À Sept-Îles, le 17 juillet, le 18, du côté de Sherbrooke, elle est en pleine tournée de festival. Puis j'en connais une autre qui commence une tournée de festival demain soir. Je vous en parle tantôt, mais tout de suite, c'est Vincent Vallière à Hauteur d'homme, à Fréquence Vacances à Rouge.

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2: C'est Julie Saint-Pierre. J'espère que vous passez une belle soirée d'été à l'écoute de Rouge. Nous autres, on est bien excités avec ma gang de Mixmania. On commence notre tournée demain soir. Si vous nous écoutez là au Saguenay-Lac-Saint-Jean en ce moment, venez faire votre tour, mais même ailleurs, là, à Québec particulièrement, parce qu'on va pas chez vous cet été. Là. Faites un petit road trip pour venir à Jonquière en musique. Vendredi soir, on sera en show à 21h. On vous a préparé tout un show, un beau 75 minutes avec des medleys, avec des nouveautés aussi. Il y a de la danse. On va danser comme dans le temps. Ça va être un rendez-vous nostalgique, donc on vous attend. 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
1: 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On vous l'a promis, toujours. Et ça se poursuit au retour.
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Plein de textos concernant le spectacle de Mixmania à Jonquière en musique. Il y a celui de Laval aussi prévu dimanche. J'ai pas eu le temps de vous en parler tantôt, là, mais le 5 juillet, 19h30 au Parc Bernard Landry. C'est notre seul arrêt dans le Grand Montréal aussi. Il y a pas énormément de dates là dans cette tournée estivale-là de festival. Donc, vraiment, on se déplace entre les régions. On sera en Outaouais le 5 septembre prochain pour le Festival des Montgolfières chez vous. Donc, on ira vous voir avec bonheur. Puis, j'espère pouvoir vous rencontrer sur place aussi avec vos enfants, ce serait le fun. Next, Laurence Nerbonne à Rouge.

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2: Ben on va se mettre sa fréquence vacances. Si ça vous tente là, moi en tout cas, je débute les miennes pas officiellement ce soir parce qu'il me reste des shows, je le disais tantôt en fin de semaine. Lundi, je suis en tournage pour Rocamboulesque, la nouvelle émission de Guy Jodoin qui sera présentée sur Crave. Puis après ça là, je prends un break avec mes enfants. Puis je vous souhaite de prendre un break cet été, peu importe la longueur de ce break là, mais juste de vous déposer un peu. Je veux vous dire merci pour ces belles soirées des derniers mois, des dernières années même, je dirais. C'est Julie Saint-Pierre. Je vous souhaite de profiter de l'été à l'écoute de Rouge et on se retrouve la saison prochaine quelque part sur la grille de Rouge le 24 août prochain.
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2: Ce fut encore une fois une journée extrêmement chaude. J'envoie tellement toutes mes pensées à ces gens qui n'ont pas l'air climatisé. J'espère que vous avez des popsicles au moins pour vous rafraîchir un peu. Il semblerait que ça fonctionne très bien, la petite débarbouillette d'eau froide dans le cou. Fait que si jamais vous avez envie de dormir ce soir un peu mieux, ben n'hésitez pas à vous refroidir comme ça ou encore prendre votre douche sans vous sécher. Paraît que ça, c'est l'idéal pour passer une meilleure nuit de sommeil, même quand il fait absolument trop chaud. Ariane Moffat s'en vient dans les prochaines minutes, mais dès maintenant, on commence Fréquences Vacances ce soir avec Marc Dupré. Je veux pas dormir. 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
2: Y a-t-il des chanceux à l'écoute présentement qui vont aller voir Céline en France à Paris cet automne? Je suis complètement jalouse. Ce sera certainement un moment historique que vous vivrez sur le vieux continent et vous verrez bien sûr du nouveau matériel de la part de Céline Danson qui est sorti il y a plusieurs semaines déjà et cette nouvelle chanson qui sera disponible ce soir dès minuit. J'ai très hâte d'entendre ça et dans les prochaines minutes, ben on y va avec une nouveauté d'un autre artiste québécois qu'on aime tout autant que notre Céline. C'est Jeff Posé qui s'en vient avec Emmêlé dans ses cheveux. À Rouge, bougez pas!
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Je trouve que Fred est un exemple extraordinaire pour les jeunes. Non seulement sa carrière musicale va très bien, mais il a continué son parcours scolaire. Vient tout juste d'être diplômé de l'UQAM. Le voici avec le stade, la chanson qui nous le fait connaître. C'est Fred à Rouge.

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2: Ça commence bien l'été, apprendre que tu gagnes 40 millions de dollars à Yoy. La vie d'un couple de Sorel-Tracy vient de changer complètement. C'est très drôle parce que quand ils ont vérifié les numéros, ils étaient comme, ben voyons, ça se peut pas. Se sont déplacés vers le dépanneur et c'est là qu'ils ont eu la confirmation qu'ils gagnaient 40 millions de dollars. Et il y a la fille du couple qui a dit, hey papa, je peux-tu avoir une slush? Tu peux avoir tout ce que tu veux, ma fille. C'est ça qu'il a répondu. Imaginez à quel point ils vont passer un bel été, ceux-là. Loud, signe, ça s'en vient. 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

Je sais qu'habituellement, cette chanson-là, Briller, plaît beaucoup plus aux enfants qu'aux parents, mais chez nous, c'est plutôt l'inverse. Je trouve que c'est un jam extraordinaire. J'ai envie de lever le volume bien, bien fort. C'est toujours un hit. Entrix à Rouge!

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2: Et votre retour à la maison 100% été, c'est la gang d'un peu, beaucoup, passionnément, avec Phil Roy comme pilote de cette émission. Et à tous les jeudis, on reçoit un petit bourgeon, une personne de la relève qui vient pimenter le tout. Alors aujourd'hui, c'est Farah Paul qu'on a découvert. C'était sa première présence à l'émission. Vous l'avez trouvé comment? Si vous avez manqué ça, allez rattraper le tout. C'est disponible sur iHeart Radio. Elle était aux côtés de Max Roberge, de Pop Pop, qu'on aime tant, et d'Élise Marquis, hein? Une vraie bonne animatrice, mon Dieu que je l'aime! Très bientôt, c'est Quart de Pirate qui s'en vient avec Crépuscule à Rouge. C'est toujours un hit!
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Les gars de Caen étaient en show ce soir au festival au Grand Air à Bécomo. Je sais pas si le spectacle est terminé, mais une chose est certaine, ça devait être un bon show. C'est des showmen, ces gars-là. Les voici avec Comme un bum.

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2: Habituellement, les jeudis, je vous souhaite une belle fin de semaine, puis je vous dis bye-bye à lundi. Mais là, non, hein, je serai avec vous demain pour Playa del Parte. Manquez-moi pas, tout de suite après Pop-Pop l'été avec Marie-Josée Gauvin et Maxime Roberge qui seront sur la route. Mon nom est Christine Bélanger, je vous souhaite une belle soirée, puis on se reparle demain. Bye!

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2: Ah! Qu'on aime ce jeu, mais surtout parce qu'on aime vous jaser. Aujourd'hui, on est avec Marie-Pierre. Bonjour Marie-Pierre.
3: Allô.
2: Ça va bien?
3: Oui, ça va très bien, vous?
2: Ben oui, merci Marie-Pierre. On est très content que tu joues avec nous aujourd'hui. Là, il y a Simon, il y a moi et il y a Zachary Bergeron.
4: Salut Zach.
2: Salut. Ça va bien?
4: Ben oui, ça va bien. Quel beau matin on a. Il fait déjà chaud.
2: Oh mon Dieu, oui. Hein, déjà très, très chaud. Zach, tu vas être avec nous une bonne partie de l'été. Tu vas remplacer pendant plusieurs week-ends, là, finalement, ici à Rouge. Fait qu'on est content de t'avoir avec nous parce qu'on peut voir, là, c'est quoi tes goûts musicaux, là, aussi. Là, on parle peu. C'est quoi ton style de musique? Fait qu'on est très content que tu te joignes à nous ce matin.
4: C'est pas pour me vanter, mais je pense que j'ai les meilleurs goûts musicaux parmi nous trois.
2: OK!
5: Je pense ça aussi, fait qu'on est mal pris.
4: Ouais, c'est ça.
2: Ben, c'est Marie-Pierre qui va décider ça, qui va élire le meilleur DJ. Marie-Pierre, c'est super simple. Le jeu, on a choisi trois catégories. Pour chaque catégorie, chacun des animateurs a sélectionné une chanson qui, pour lui, est la meilleure. La première catégorie, parce qu'aujourd'hui, c'est la journée du disco. Votre chanson disco préférée, Simon.
5: J'aime ça suivre les Français à la Coupe du Monde. Ils sont très bons, ils jouent bien. J'aime aussi les DJ français.
2: Oh.
5: Get Lucky, Daft Punk.
2: Ouais, bon choix.

0: bon choix, Marie-Pierre. Quel est ton préféré?
1: J'aurais pas mis la punk dans la catégorie disco, moi.
0: Oh, c'est bon! Alors, je...
1: Ah, j'irai avec le troisième.
0: Le troisième. Hey, oui. Bravo, Zach. Il va déjà chercher un point. Mon Dieu, Marie-Pierre, j'aime la critique.
2: J'ai versé une larme, Marie-Pierre. C'est là, tu me déçois.
0: Très, très drôle.
3: Voyons donc, Get Lucky, c'est disco, ça.
0: Ouais, OK. Là, il n'y aura pas d'ambiguïté sur cette catégorie-là. Meilleure chanson de Coupe du Monde. On sait, à chaque année, il y a des trames sonores officielles qui sont destinées aux Coupes du Monde. Zach, ton choix s'est arrêté sur laquelle?
4: Ben là, moi, franchement, c'est certain que c'est Waka Waka. Oh, de chaque...

0: J'aime le choix. J'avais oublié.
1: Souvenir de mon enfance. Écoute, on chantait ça dans le cours d'école. C'était comme la toune des boys. À l'époque, on pensait que c'était cool.
0: Parfait. Moi, c'est une controversée, une très peu connue. C'est celle que Zara Larsson et David Guetta ont fait, je pense, en 2018. 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

0: Marie-Pierre, quelle est pour toi la meilleure chanson de Coupe du Monde?
1: Moi, je vais y aller avec Waving Flag, juste parce que je connais pas beaucoup la version originale, mais moi, j'écoute énormément la version qu'il avait faite pour Haïti quand il y avait eu un sinistre là-bas. Là, il y avait beaucoup de chanteurs qui étaient regroupés pour chanter cette chanson-là, avec une version modifiée pour la situation qui se passait en Haïti, puis c'est vraiment excellent, fait que je vais y aller avec Waving Flag.
0: J'adore, ben oui, j'adore ta justification, mon Dieu, c'est éloquent. Dernière catégorie, OK, aujourd'hui, c'est la chanson de la synesthésie. La synesthésie, c'est quoi? C'est quand on associe n'importe quoi, une matière à l'école, une personne avec une couleur, un chiffre. Bref, notre cerveau fait des associations ben bizarres. Donc aujourd'hui, je vous ai la catégorie, c'est très variable, c'est très subjectif aussi. Chanson que vous imaginez rouge. Vous entendez cette chanson-là, puis pour vous, elle est rouge, mais vous n'avez pas d'explication. Moi, Léa. Moi, le rouge, j'associe ça à quelque chose de sexy. J'ai pris Feeling Good de Michael Bublé.

0: je m'imagine avec des talons hauts, aiguilles, bien, bien rouges.
1: La tension monte en studio.
0: La tension monte. Zach, toi?
2: Mais moi, j'y étais avec une chanson qui me fait penser à l'été. Tu sais, le rouge, le soleil. Puis, oui? Surtout à la station. Oui? Où j'ai fait. Alors, j'ai été avec Fever Dream.
0: Ben oui!

0: Simon, tu
1: T'es certain que ça joue à rouge, ça, Zach? Ah!
2: Laisse-moi en douter, Simon. Je niaise. Moi, j'y ai été, saveur locale. Tu seras surpris, Zach. Ben, toi, tu l'étais hier, Léa, quand on préparait ce segment-là. De savoir que j'écoute ça, moi, dans vie. Brigitte Boisjoli, sans regret.

0: c'est vrai qu'elle file.
1: Ça, c'est rouge sang.
0: Ouais,
1: c'est rouge écarlate.
0: Marie-Pierre, quelle chanson file la plus rouge pour toi, si c'est pas trop abstrait? Feeling good. Yes. Alors, Marie-Pierre, là, je sais pas si tu sais, mais tu viens de créer une égalité. Fait que bravo à tout le monde.
1: La trifecta.
0: Ouais. D'avoir joué avec nous à la playlist ce matin. C'est un plaisir de te savoir à l'écoute de Rouge. On te souhaite une très, très belle journée bien chaude.
2: Merci,
0: vous aussi. Merci,
1: Salut,
0: t'es belle. Et merci aussi, Zach, de t'être joint à nous pour ce segment.
1: C'était cool.
3: Ça m'a fait plaisir.
0: T'as de très bon goût, on va le dire comme ça. Fait qu'on peut te retrouver vendredi après-midi et toute la fin de semaine à Rouge.
1: Oui, dans vos hits du week-end. T'as très hâte d'être avec vous.
0: Ah ben oui, c'est très réciproque. On a très hâte de t'entendre également. Nouveau Info s'en vient nous informer sur ce qu'il faudra surveiller aujourd'hui dans l'actualité. Et tout de suite, c'est cette nouveauté signée Stromae et Tovlo, des fleurs dans la gang de l'été au 96.9 Rouge. Un bon jeudi avec nous.
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19: Un excellent début de journée. Bon vendredi. Bonne possible dernière journée au travail pour plusieurs. Peut-être que c'est les vacances qui commencent pour vous aujourd'hui. Je vous le souhaite et chose certaine, aujourd'hui, Saguenay-Lac-Saint-Jean, encore une fois, ce sera une journée des plus chaudes. Juste vous dire, là, vers 10h ce matin à Saguenay, déjà, la température ressentie sera de 33 degrés. Donc, vous comprendrez que oui, il y a un avertissement jaune, avertissement de chaleur qui a été émis par Environnement Canada aujourd'hui. Vous êtes à risque, ben protégez-vous de la chaleur. Ne passez pas de trop longues périodes à l'extérieur, du moins sans vous hydraté. Prenez les précautions nécessaires. Bon, on aura droit à du soleil ce matin, mais fidèle à l'habitude d'une journée très, très humide et très, très chaude. Risque de pluie, risque d'averse en après-midi, risque d'orage également, tel qu'on les a connus dans les derniers jours. C'est très, très drôle ce matin. En arrivant ici vers 5h moins quart, sur le coin de la rue, sur le coin du boulevard Saint-Paul, ben j'ai vu des festivaliers qui, pour eux, leur soirée de noces, là, finalement, festival de la noce n'était pas terminée. Ça m'a fait bien rire. J'ai dit, oh, on vit pas la même vie ce matin. Donc, salutations à tous les festivaliers qui étaient présents à la noce hier, qui ont passé une très, très belle soirée, sans aucun doute. Ben, je vous salue. Je vous souhaite une excellente nuit. On s'informe avec Vincent Dessureau de Nouveau Info. Vincent, les orages violents causent des pannes dans plusieurs régions du Québec.
20: Oui, la soirée d'hier qui a été encore marquée par les violents orages là, qui ont balayé le Québec, causant des dégâts matériels et aussi beaucoup de pannes de courant. Plus de 130 000 foyers là, au cœur des pannes hier soir. Hydro-Québec rapporte toujours plus de 60 000 pannes ce matin, surtout situées dans les Laurentides, Laval et Lanaudière. De la pluie torrentielle et des vents violents ont donc causé des chutes d'arbres et de structures dans plusieurs régions. Une bonne partie du Québec est toujours sous un avertissement de vagues de chaleur aujourd'hui, avec des valeurs d'humidex prévues entre 35 et 40 degrés. degrés. Dès lundi prochain, les fonctionnaires fédéraux devront retourner au bureau à 4 jours par semaine et au moins 5 ministères manquent de place pour les accueillir, selon une compilation du quotidien Le Droit. Il s'agit entre autres du ministère de la Justice, Affaires mondiales Canada ou encore Emploi et Développement social Canada. Des moyens devront donc être trouvés rapidement pour recevoir les employés de ces ministères. Depuis le 4 mai dernier, les cadres supérieurs doivent se rendre au bureau 5 jours par semaine. Et finalement, le gouvernement fédéral investira dans la construction d'un nouvel oléoduc reliant le nord de l'Alberta au sud de la Colombie-Britannique, conçu pour acheminer environ 1 million de barils de pétrole par jour. Ce projet est estimé entre 35 et 43 milliards de dollars. Le fédéral et l'Alberta pourraient assumer jusqu'à 90 % des coûts, tandis que le privé ne financera que 10 %. La construction devrait débuter en septembre 2027 pour une mise en service entre 2032 et 2034. Voilà, ça fait le tour. Pour des détails et d'autres nouvelles, consultez Nouveau.info.
19: Merci beaucoup, Vincent. Dans les prochaines minutes, on va s'informer par rapport à ce qui se passe dans la région Saguenay-Lac-Saint-Jean, mais je vais laisser Simon un peu plus tard revenir sur la soirée d'hier assez folle à la noce avec Angèle de Poitrine, Louis Adrien de Cassidy. Je vais lui laisser le luxe de vous révéler, qu'il vous révèle finalement la soirée d'hier qui a été, ma foi, explosive. Summer Love, ça s'en vient après Here, Mumford & Sons, Chris Stapleton dans la gang de l'été.

5h35 dans la gang de l'été. Saguenay-Lac-Saint-Jean s'informe par rapport à ce qui se passe dans la région, à commencer par l'usine Domtar qui va reprendre de ses fonctions. Donc, après plus d'un mois d'arrêt, la production qui est officiellement repartie à l'usine Domtar de Dolbeau-Mistassini. Donc, les opérations qui ont repris tôt hier matin après le remplacement du rouleau qui était endommagé et qui avait causé la fermeture de l'usine le 20 mai dernier. Et donc, plutôt que d'attendre une pièce neuve, Domtar a opté pour un rouleau usagé qui provient de l'Ouest américain, reconditionné au Saguenay. Donc, les 177 employés qui sont maintenant de retour au travail et aucun autre arrêt n'est prévu pour le moment. Ensuite de ça, la pénurie, oui, d'eau qui a marqué le spectacle de Marimé à la zone portuaire de Chicoutimi lors de la fête du Canada va forcer des ajustements pour les prochains festivals parce que la vie d'ébullition combinée à la forte chaleur, ben tout ça a privé les festivaliers de la fontaine d'eau municipale, donc sur place, les installations donc au parc, à la zone portuaire, ce qui a obligé finalement les organisateurs à acheter en urgence des bouteilles d'eau et à autoriser exceptionnellement les spectateurs à entrer avec leur propre eau. Donc, pour éviter qu'une telle situation se reproduise lors des grands crus musicaux ou encore lors de la noce, l'organisation des grands crus a déjà prévu 5700 bouteilles d'eau, tandis que la noce, elle, va en distribuer gratuitement, là, finalement, des bouteilles d'eau. Puis une ambulance supplémentaire sera également déployée à Saguenay en raison de la chaleur. Question de précaution. Et finalement, encore un nouvel épisode de la guerre des stupéfiants qui secoue le Saguenay-Lac-Saint-Jean devant les tribunaux. Donc, c'est un Montréalais de 19 ans qui a été condamné à 12 mois de détention à domicile pour avoir participé à l'intimidation d'un vendeur de drogue au Lac-Saint-Jean afin de le forcer à travailler pour un groupe criminalisé. Donc, encore une fois, on se retrouve dans le conflit là, des guerres de territoire ici, Saguenay-Lac-Saint-Jean. La victime qui avait finalement profité d'un arrêt dans une station-service pour demander de l'aide, ce qui a mené à l'arrestation de 4 suspects. Donc, à sa sortie, le jeune homme donc qui a été condamné à 12 mois de détention hier n'aura plus le droit de se retrouver au Saguenay-Lac-Saint-Jean pendant une durée d'un an, à moins d'exception. The Fate of Ophelia, Taylor Swift, qui pourrait très très bien se marier aujourd'hui. Est-ce que ça s'est fait hier? Est-ce que ça se fait en fin de semaine? On le sait pas, mais dans tous les cas, on est bien bien excités. Puis on espère voir des photos, Colin, ça serait le fun. Et tout de suite, c'est Benson Boone qui lui a été invité aux célébrations du côté du Madison Square Garden. Mr. Electric Blue dans la gang de l'été. Bon vendredi matin à Rouge!

0: jeudi. Vous faites quoi ce soir, vous? Parce que vers les 7h20, si vous n'avez rien au programme et que ça vous tente de venir assister à l'enregistrement d'un épisode de Pop-Up Balado dans le cadre de leur tournée, finalement, ils sont en tournée cet été, ils seront du côté de la noce à la Pulperie aujourd'hui et on a les 4 dernières places à vous faire gagner. Faut être branché au coup de 7h20 pour les remporter. En plus, ce soir, hey, nous, on vous prépare vos plans de la soirée. Merci, bonsoir. Aussi, dans la question impossible, un forfait dégustation à gagner pour le Festival des bières du monde. Aussi, bon, sinon, on va revenir sur cette folle soirée hier dans le cadre du Festival Lanus qui mettait en vedette Louadrian Cassidy ainsi qu'Angeline de Poitrine. Bref, beau programme au menu. Question de bien débuter la fin de semaine. Question de bien débuter les vacances pour plusieurs. Je sais qu'il y a beaucoup de cadres des centres de service scolaire qui aujourd'hui là, pour qui aujourd'hui les vacances débutent, donc on vous en souhaite de très très belles. Aussi en musique, Laurence Nerbonne, Next à venir.
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16: Bon vendredi matin, 5h54 dans la gang de l'été. On espère que la soirée n'a pas été trop difficile. Simon, belle soirée hier?
17: Absolument, une très belle soirée hier. J'allais récupérer quelque chose, j'ai acheté des trucs sur Marketplace, si moi je déménage.
16: Ben oui, en plus on en parle de Marketplace tantôt.
17: Ah ouais? Colin, spoiler. Alors, je donne rendez-vous à la personne de qui j'achète des choses dans le stationnement du centre Georges Vézina. J'aime ça acheter des choses là, c'est pas trop loin de chez moi. Ça me tente pas non plus de recevoir du monde chez moi tout le temps qui viennent me porter des trucs.
16: C'est Angine de Poitrine qui est venue acheter des choses!
17: Non, non, non. Écoute, ça aurait été mon rêve, là, imagine en costume et tout. Mais justement, par rapport à Angine de Poitrine, j'ai vu les gens qui attendaient la navette à quelque chose comme 16h, c'était déjà bondé le monde qui voulait être les premiers devant la clôture pour assister au spectacle. Le service de navette, ça fonctionnait très bien. Vous voyez, les autobus scolaires passaient, les gens embarquaient, les gens attendaient, il y avait une tente pour être à l'ombre parce qu'il faisait très chaud, il faisait soleil. Alors c'est vraiment bien que si vous comptez aller à la noce ce soir, on va être là d'ailleurs avec Papa Balado. Le service de navette, sachez-le, ça fonctionne vraiment super bien, c'est rodé.
16: Merveilleux! Oh, fait que c'était ça ton achat Marketplace, ça a-tu bien été?
17: Oui, ça a bien été, ça a fait. Si tu veux tout savoir, c'était des tables de chevet que j'ai achetées.
16: Oh, parfait! J'espère que t'as pas fait de mauvaises surprises dans les tiroirs. Simon, la météo aujourd'hui, puis pour la fin de semaine, là, qu'est-ce qui nous attend?
17: C'est tout à la même affaire. Encore une fois, aujourd'hui, on est en avertissement jaune de chaleur, mais je suis comme... Je suis comme pas d'accord avec la météo aujourd'hui. Oui, c'est chaud, ça demeure humide, collant, mais c'est moins pire qu'hier. On a un maximum de 29, ressenti 34. C'est jusque-là qu'on pourrait monter aujourd'hui. 40% de probabilité de pluie en soirée avec risque d'orage. Ça, c'est pour Saguenay. Sinon, pour le lac, ça monte un peu plus haut, à 60%. En fin de semaine, samedi, c'est de la pluie avec 20. Et la belle journée, c'est dimanche. Plein soleil partout sur la région de Petit-Saguenay jusqu'à Dolbeau avec 26 au thermomètre.
16: Merveilleux. C'est fou comme ça descend. Fait que dernière journée de grosse chaleur. Du moins, un répit demain. On parle de cette pénurie d'eau qui a marqué le spectacle de Marimée à la zone portuaire de Chicoutimi, ce qui va forcer des ajustements, là, sans doute, pour les prochains festivals. La vie d'ébullition combinée à la chaleur forte, tout ça a privé les festivaliers de la fontaine d'eau municipale, là, donc les installations à la zone portuaire, ce qui a obligé les organisateurs à acheter en urgence des bouteilles d'eau et à autoriser exceptionnellement les spectateurs entrer avec leur propre eau. Par contre, pour éviter qu'une telle situation se reproduise, les grands crus musicaux ont déjà prévu 5700 bouteilles d'eau, tandis que le festival La Noce va en distribuer gratuitement et une ambulance supplémentaire là, sera également déployée à Saguenay en raison de la chaleur, donc en guise de prévention. On s'informe avec Vincent Dessureau de Nouveau Info. Vincent, les orages violents causent des pannes dans plusieurs régions du Québec.
18: Oui, la soirée d'hier qui a été encore marquée par les violents orages là, qui ont balayé le Québec, causant des dégâts matériels et aussi beaucoup de pannes de courant. Plus de 130 000 foyers là au cœur des pannes hier soir. Hydro-Québec rapporte toujours plus de 60 000 pannes ce matin, surtout situées dans les Laurentides, Laval et Lanaudière. De la pluie torrentielle et des vents violents ont donc causé des chutes d'arbres et de structures dans plusieurs régions. Une bonne partie du Québec est toujours sous un avertissement de vagues de chaleur aujourd'hui, avec des valeurs d'humidex prévues entre 35 et 40 degrés. Dès lundi prochain, les fonctionnaires fédéraux devront retourner au bureau à 4 jours par semaine et au moins 5 ministères manquent de place pour les accueillir selon une compilation du quotidien Le Droit. Il s'agit entre autres du ministère de la Justice, Affaires mondiales Canada ou encore Emploi et Développement social Canada. Des moyens devront donc être trouvés rapidement pour recevoir les employés de ces ministères. Depuis le 4 mai dernier, les cadres supérieurs doivent se rendre au bureau 5 jours par semaine. Et finalement, le gouvernement fédéral investira dans la construction d'un nouvel oléoduc reliant le nord de l'Alberta au sud de la Colombie-Britannique, conçu pour acheminer environ 1 million de barils de pétrole par jour. Ce projet est estimé entre 35 et 43 milliards de dollars. Le fédéral et l'Alberta pourraient assumer jusqu'à 90 % des coûts, tandis que le privé ne financera que 10 %. La construction devrait débuter en septembre 2027 pour une mise en service entre 2032 et 2034. Voilà, ça fait le tour. Pour des détails et d'autres nouvelles, consultez nouveau.info.
16: Grosse soirée de spectacle hier soir dans la région. Simon, comment ça s'est passé à La Noce?
17: C'était le coup de départ de La Noce hier avec, écoute, un coup de départ, un grand chelem pour commencer La Noce. Angine de poitrine, le duo de la région qui fait courir les foules partout dans le monde depuis leur passage à Tout le monde en parle. Cone et Kleck. Cone à la guitare et Kleck à la batterie. Sur le site de la pulperie, il y avait une chaleur à Cablanche. C'était très, très chaud hier. Mais écoute, on a noté aucun incident. Ça s'est vraiment super bien passé. L'organisation était prête parce qu'on avait vu ce qui s'était passé au Festival de jazz de Montréal. La folie furieuse. Ouais. On avait peut-être sous-estimé l'engouement pour Angine de poitrine, le phénomène Angine de poitrine. Mais là, on était prêts. 4500 personnes qui ont assisté au spectacle. Il y avait énormément de gens en costume picoté. Tantôt, c'est vrai que je te parlais que je voyais les gens qui prenaient la navette au centre Georges Vézina, du monde déguisé avec des chapeaux, des chemises, des pancartes. C'est vraiment quelque chose, Angine de poitrine. J'ai rarement vu quelque chose soulever les passions comme ça. Et en plus, c'est un duo originaire d'ici. On peut écouter.
16: Sébastien.
17: imagine le gars ou les gars qui s'appellent Sébastien.
16: C'est le gérant.
17: Dans la foule.
16: Ok, dans la foule, mon Dieu, qui s'appelle.
17: Non, je sais que c'est le gérant, là, mais Sébastien, c'est ça, tu te sens visé. Il y a comme un lien personnel avec, avec la toune puis le groupe. Mis à part Angine de poitrine, évidemment, ben, il était pas tout seul. Puis la joke, c'est qu'Angine de poitrine était en première partie de Lou Adrian Cassidy.
16: Oh, non. Oh,
17: elle aussi était là. La noce, ça se poursuit ce soir. On sera là d'ailleurs avec Pop-Pop, Balado, ouais. Marie-Josée Gauvin et Max qui seront présents. Voici maintenant la question impossible du jour. Ouvrez grand vos oreilles, sortez vos calepins, crayons, post-it. 62% des gens affirment qu'ils apportent toujours ceci lors d'un pique-nique. On cherche quoi? Réponse sur le 6-12-13, micro iHeart et sous la publication sur la page Facebook de Rouge.
16: Ce matin, Simon, t'as commencé l'émission en nous parlant d'un achat marketplace que t'as fait hier. Ouais. Et on en a parlé hier dans un peu beaucoup passionnément. Ça a fait bien, bien peur à l'aise. On revient là-dessus dans les prochaines après Laurence Nervonne et sa plus récente, c'est Next à Rouge.

0: Laurence Nerbonne dans la gang de l'été. Hier, dans un peu beaucoup passionnément, on a parlé de Marketplace et ça a fait très très peur à Élise Marquis.
1: T'achèterais-tu des affaires sur Marketplace, Élise Marquis?
2: Ben, je sais pas, faut aller, j'ai peur dans où je vais aller, dans un stationnement, je le connais pas la personne, est-ce qu'elle a un fusil, tu vois.
3: Ouais. Est-ce que c'est Ted Bundy, on sait pas.
0: Oh, Dieu, t'en faisais quasiment pitié. On en parlait en début d'émission. Simon, t'as l'air d'un fervent consommateur de Marketplace. Aimes-tu ça, Marketplace?
3: J'adore Marketplace. Ma vie, c'est Marketplace. Non, c'est pas vrai. J'ai plein d'autres choses dans ma vie, mais je passe beaucoup de temps sur Marketplace, oui. Même des fois, sans avoir l'intention d'acheter quoi que ce soit. Je suis juste curieux de voir ce que les gens vendent. Je vois des trucs pas possibles. L'autre jour, j'ai vu un chameau en bois. Grandeur nature. Avoir eu la place pis pour ça, puis un trailer ou quelque chose. Sérieusement, je serais allé
0: chercher. Simon, tu vas tellement accumuler. Faut pas te donner une maison, toi. Tu vas avoir une remise, là, pleine à craquer.
3: J'accumule déjà.
0: Oh, mon Dieu.
3: Puis par rapport au commentaire d'Élise qui disait, je sais pas qui je vais rencontrer, y a-tu un gun, y a-tu tout ça, ça m'a fait penser, il y a des villes, des municipalités qui proposent des points de rencontre dans des lieux sécuritaires, surveillés, en public, où c'est possible, là, de prévoir un échange ou une rencontre, justement, avec quelqu'un sur Marketplace pour rendre le tout sécuritaire.
0: Ouais. Puis est-ce que, justement, toi, tu fais ça où, tes achats Marketplace? Si tu vas chez la personne, c'est un lieu public que tu utilises? Bon, tu nous parlais qu'hier, t'étais au Centre Georges, là.
3: Mais ça dépend c'est quoi. Tu vois, hier, j'étais allé au Centre Georges parce que la personne venait me porter des meubles, des tables de chevet démontées. Puis je voulais avoir ma voiture pour les mettre dans ma voiture. Je voulais pas les rentrer dans mon appartement actuel parce que je voulais les placer dans mon nouvel appartement. Fait que naturellement, je voulais comme skipper une étape et les mettre dans ma voiture initialement. Puis en même temps, ça me laisse l'option de dire, regarde, si ça fait pas la job ou le meuble est brisé, tout ça, regarde, on repart votant. Puis la personne, au moins, c'est pas déplacée chez moi. C'est un artère plus principal, le Centre Georges, c'est coin Bégin, université. Ça passe plus, c'est plus facile pour tout le monde. Autrement, j'ai pas de misère à inviter quelqu'un chez moi pour lui montrer quelque chose ou aller chez lui pour acheter quoi que ce soit. Là, ça m'a jamais dérangé.
0: Ça te fait pas peur?
3: Non, ben ça encore, tu vois, ça c'est peut-être mon privilège masculin. J'ai pas peur d'aller chez les gens. Au pire, de toute façon, je veux dire, la personne avant quoi? Avant de la vaisselle, avant des ustensiles.
0: Ouais, j'avoue.
3: C'est quoi ses intentions maléfiques? Élise qui disait qu'elle avait peur d'un gun. Il y en a qui vendent des guns sur Marketplace.
0: Pas vrai! Oh mon Dieu! Mais moi, je pense que, oui, faut vraiment être prudent. Puis tant mieux, tu sais, si vous faites ça dans un lieu public, tu sais, si vous ne vous sentez pas en sécurité, important de le faire. Mais on peut aussi faire des belles rencontres. Moi, quand j'ai vendu ma voiture, je l'avais affichée sur Marketplace, ma première voiture, ma cocotte, que je salue. Ça fait 2 ans, puis j'y pense encore.
3: Paix à son âme.
0: Vraiment. Puis j'ai fait tellement une belle rencontre sur Marketplace, parce que quand tu vends ta voiture, bon, souvent, faut que t'aies à la SAC avec la personne, faire le transfert, bref.
3: La procuration.
0: Exactement. Et j'ai tellement fait une belle rencontre. Juste la fois où il est venu essayer la voiture, parce que avant de vendre la voiture, tu l'as fait essayer. Ça avait, mais c'est un monsieur, là, monsieur d'une 60aine d'années qui venait avec l'étudiant international de qui il prenait soin, qui hébergeait, puis il l'aidait à trouver sa première voiture. Le lendemain à la SAC, on s'est encore donné rendez-vous. On a jasé pendant 3 heures à SAC.
3: Ah,
0: là.
3: Ouais.
0: Genre, une belle rencontre. Puis tu sais, il y avait rien de mal intentionné. Fait que des fois, Marketplace peut aussi mener à de belles rencontres puis à de beaux achats. C'est quoi la plus belle pépite que t'as trouvée sur Marketplace?
3: J'en ai trouvé tellement des belles pépites sur Marketplace. Fut un temps où je collectionnais les cartes de hockey.
0: Oh.
3: Et j'étais très à l'affût de ce que les gens publiaient sur Marketplace. Ah. Surtout au moment des repêchages, début de saison.
0: Okay.
3: C'est le moment où est-ce que les gens fouillent dans leur collection. Quand le Canadien est en série aussi, il y a des gens qui vendent leurs cartes. Par exemple, quand Cole Caulfield a marqué 50 buts, il y avait plein de cartes de Cole Caulfield sur Marketplace. Donc, j'aimais ça suivre ça à l'époque. Puis j'avais déniché une carte, ça va rien dire. Là. Écoute,
0: non,
3: je m'éloigne, mais peut-être des gens sur le 6-12-13, les fervents de hockey. J'avais trouvé une carte signée de Jack Quinn d'une série de collection.

0: une sur 99.
1: Quand même.
0: Une carte quand même assez précieuse à une époque où est-ce que je croyais que Jack Quinn, c'est ça, avait du potentiel. Là, il y a encore du potentiel de devenir un bon joueur. C'est un joueur correct, mais je l'avais pogné pour 80$, ça en vaut presque 500, là.
1: Ah, mon Dieu! Bon, ça vaut la peine. Moi, la meilleure pépite que j'ai trouvée, c'était, c'est toutes mes Doc Martens ou presque. J'ai trouvé deux paires de...
0: J'achète pas de linge, moi.
1: Moi, j'adore le linge. Mes Levi's aussi. J'en suis grandement fan. Ils me font à merveille, ces jeans-là. Fait que, ouais. Des vêtements, surtout. En tout cas.
0: Moi, c'est quand je vois un post d'une jolie fille avec un beau corps qui vend, par exemple, des leggings ou du linge. Ah! Là, il y a plein de messieurs qui mettent des cœurs,
1: des
0: qui commentent des réactions. Il y a genre 13 likes sur un post Marketplace. Là, ça me dégoûte.
1: Ah, ça m'énerve. On a des beaux faits sur Marketplace. Assez étonnant.
0: On fait défiler des centaines de vidéos par jour. Écoute, Léa. Oh, je suis même pas à bonne place, toi.
1: Je vais t'aider un peu. Les objets les plus populaires, les meubles, Simon, t'en fais partie.
0: Ouais.
1: Les vêtements, j'en fais partie. Les appareils électroniques, j'ai déjà acheté un téléphone sur Marketplace.
0: Neuf?
1: Non.
0: Usagé?
1: Usagé, il m'a duré 3 ans.
0: Quand même.
1: Il a toffé les électroménagers, est-ce que t'en fais partie?
0: J'achète pas trop d'électroménagers, non. Écoute, ça dépend à quel prix. Tout est une question de prix et de mon jugement.
1: Mm-hmm. Et finalement, les articles de bébé, et ça, c'est du génie. Les gens vendent le linge de leur bébé en lot. Tiens, arrange-toi avec ça. 20$ pour tout le linge de bébé. Tu gardes ce qui t'intéresse, qui est propre, puis le reste...
0: Même
1: moi,
0: les gens disent
1: que
0: tu prends tout.
1: C'est merveilleux. Ben oui, tu prends tout, parce que ça vaut tellement cher, puis ça t'offre tellement pas longtemps. Quel est votre item préféré à magasiner sur Marketplace? Texto 61213. Gun, ça s'amène dans la gang de l'été. Restez là.
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5: C'est déjà le moment de nous texter, chef, au 6-12-13, le dernier chef de la semaine, puis le dernier chef de Simon de la semaine. Tu vas venir un jour, Simon, là. Mais si vous voulez marquer son imaginaire et le laisser sur cette note fine en bouche, vous textez chef 6-12-13. Non seulement vous êtes les premières personnes à qui on a la chance de parler, mais il y a aussi des privilèges là qui viennent avec ça.
6: Vraiment, le dernier chef de la semaine, c'est tout le temps le plus cool. Vous pourriez gagner soit un cadeau mystère, une très bonne blague, j'en ai plein. Écoute, j'ai une infinité de bonnes blagues. Un ticket d'or. Vous pourriez aussi jouer au Péteux sans tout, nous poser une question crunchy, quelque chose qui vous chatouille depuis longtemps. Là. Vous avez envie de savoir ça sur notre environnement de travail, sur nous autres, sur notre vie,
5: ben
6: des
5: cossins
6: qui vous travaillent. C'est le moment de poser vos questions. Sinon, le choix de la chanson ou encore, je vais vous lire votre horoscope. Why not? On va tourner
5: Why
6: la roue dans les prochaines.
5: Non, le Simon, vous l'entendrez pas pour les prochains jours dans la gang de l'été. Si vous avez une question, là, c'est le moment ou jamais. Sinon, votre opportunité, ciao.
6: It's now or never.
5: Exactement. Vous textez chef au 6-12-13. Ça va nous faire un grand plaisir de vous parler ce matin. Teddy Swim, Stones and I, David Guetta, Gone, Gone, Gone au 96.9 Rouge. Oui,

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1: Et c'est une vraie, non seulement de la gang du matin, de la gang de l'été, de Rouge au travail, de vos hits du week-end, c'est une vraie, on s'en va trouver, Lise qui est au bout du fil. Bonjour Lise!
2: Bonjour!
1: Ça va bien?
2: Oui, ça va bien.
1: Lise, t'es tellement une vraie auditrice, là. T'es tout le temps là, t'es tout le temps branchée.
2: Oui.
1: Tu dois, là, tu dois être celle qui est la plus assidue. Fait qu'on te félicite pour ça, Lise. Yeah!
3: Bravo!
1: Tu es la chef ce matin. Question, hein, de récompenser ton assiduité avec nous autres. On va te faire tourner une roue. Il y a plein de prix que tu pourrais gagner. T'es prête, Lise?
2: Oui, on croise les doigts.
1: OK, on roule ça.
0: Vous gagnez votre horoscope.
1: Oh, Lise. C'est quoi ton signe astrologique?
2: Poisson.
1: Un petit poisson. Bon, parfait. Oui. Alors, qu'est-ce qu'il y a dans les poissons aujourd'hui?
3: Pour Lise et celles et ceux à l'écoute qui sont nés entre le 20 février et le 20 mars, toutes les poissons-poissonnes, votre ascendant pour 2026 pour l'année, c'est le cancer. Vos enfants et même l'être aimé ne reconnaissent pas toujours votre grand cœur. C'est donc dommage.
1: Ah.
3: Mais nous, on le sait que vous avez un grand cœur. On le sait qu'un grand cœur, Lise. Ça viendra, vous verrez. Ah, ça, c'est la bonne nouvelle. Cela dit, votre couple roucoulera, c'est un beau mot ça, des moments doux aujourd'hui, ça veut dire plein de choses. Au travail, c'est quoi ce mot-là, Colin? Vous intuitionnerez. Au travail, vous intuitionnerez les pièges et vous parerez les coups. Ça veut dire que ça va bien se passer. Souvenez-vous de ce vieil adage, dis-je, qui dit « dans le doute, abstiens-toi ». Fait que si t'es pas sûr, Lise, dis rien.
1: OK. Ben là, tu changes juste ton air climatisé aujourd'hui, fait que ça devrait bien aller, là. C'est ça que tu nous disais.
2: Oui. Bon, puis là, on arrive du soleil, ça fait qu'on a bien des choses à faire.
1: Bon, fait qu'une petite journée où on repart tout ça à zéro. Ben, un gros merci, Lise, d'être branchée à Rouge. On te souhaite une belle journée. Puis est-ce que t'aimes Céline Dion?
2: Ah, c'est sûr.
1: Bon, oui. Fait que dans les prochaines, là, reste là parce que sa nouveauté qui est parue aujourd'hui s'en vient. Bon week-end, Lise!
2: Hey, à vous aussi,
1: merci,
2: bye-bye.
1: Merci, t'es fine. Ben oui, la nouveauté de Céline. Bonjour, pardon, merci à venir dans la gang de l'été.
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9: Un excellent vendredi matin, 3 juillet aujourd'hui et bon, c'est une journée qui sera très très chaude, mais on aura un petit répit demain, je pense, Simon.
10: Absolument, c'est le temps de mettre vos lunettes soleil, celles et ceux qui se déplacent de Jonquière à Chicoutimi, surtout le soleil se lève à l'est, le soleil est éclatant, je l'ai dans ma fenêtre, là, je suis en train de bronzer, je vais bronzer comme un trockeur, mais du côté inverse, du côté droit. On est toujours en avertissement jaune de chaleur partout à l'échelle de la région, là, donc autant au lac qu'à Saguenay. Ça veut dire quoi un avertissement jaune de chaleur? C'est Environnement Canada qui émet ça. Ça veut simplement dire d'être prudent, de demeurer à l'écoute de son corps, de pas faire trop d'efforts physiques, d'être à l'intérieur, à l'air climatisé si possible, appliquer des compresses d'eau froide dans son front si on en ressent le besoin, de s'hydrater énormément. C'est pas le temps de faire son tof aujourd'hui. Ça va demeurer humide, collant, mais un peu moins qu'hier. Maximum ressenti à 34. C'est toujours très chaud, mais encore une fois, moins que ce qu'on a connu cette semaine. 40% de probabilité d'averse ce soir avec risque d'orage pour Saguenay. Ça monte à 60% au lac. Demain samedi, c'est de la pluie avec 20 et la belle journée de la semaine. On va clôturer la semaine avec un magnifique soleil dimanche et 26 au thermomètre.
9: Oh, journée parfaite. Encore un nouveau développement, nouvel épisode en ce qui concerne la guerre des stupéfiants au sein du Saguenay-Lac-Saint-Jean qui s'est conclue devant les tribunaux hier. C'est un Montréalais de 19 ans qui a été condamné à 12 mois de détention à domicile pour avoir participé à l'intimidation d'un revendeur de drogue au Lac-Saint-Jean afin de le forcer à travailler pour un groupe criminalisé. La victime qui avait finalement profité là, d'un arrêt dans une station-service pour demander de l'aide, ce qui avait mené à l'arrestation de 4 suspects, dont celui qui a eu sa sentence hier. Donc, le jeune homme, à sa sortie, n'aura plus le droit de se retrouver au Saguenay-Lac-Saint-Jean après ses 12 mois de détention à domicile. Donc, un an après ça, n'aura plus le droit de venir dans la région pendant un an, excepté, bon, à quelques exceptions près. On s'informe avec Vincent Dessureau de Nouveau Info. Vincent, une force de police internationale s'attaque à un vaste réseau d'agresseurs sexuels.
8: Oui, une histoire fort troublante. La police a mis au jour un réseau international d'hommes qui cherchaient à droguer puis violer des femmes pour ensuite partager des images sur Internet. Selon la BBC, au moins 270 individus ont été identifiés. Plusieurs arrestations ont été faites avec la collaboration de divers corps de police à travers le monde, y compris au Canada. Les abus seraient perpétrés par des partenaires de longue date et dans certains cas, les agressions se seraient déroulées sur plusieurs années. Cette affaire nous rappelle le cas de Gisèle Pélicaud, cette Française droguée par son mari et livrée à des inconnus recrutés via le web. Le gouvernement fédéral investira dans la construction d'un nouvel oléoduc reliant le nord de l'Alberta au sud de la Colombie-Britannique, conçu pour acheminer environ 1 million de barils de pétrole brut par jour. Ce projet est estimé entre 35 et 43 milliards de dollars. Le fédéral et l'Alberta pourraient assumer jusqu'à 90 % des coûts, tandis que le privé ne financera que 10 % La construction devrait débuter en septembre 2027 pour une mise en service entre 2032 et 2034. Et finalement, l'ancien canoéiste olympique américain David Hearn a été inculpé hier pour destruction de biens à la suite d'un incident survenu au bassin réfléchissant du Lincoln Memorial à Washington. L'homme de 67 ans a expliqué avoir brièvement manipulé un morceau de revêtement déjà décollé lors d'une promenade à vélo. Il assure l'avoir immédiatement relâché à la demande d'un employé du parc. Il pourrait donc écoper jusqu'à 10 ans de prison. Cet incident survient alors que le projet de rénovation du bassin suscite une vive controverse politique aux États-Unis depuis quelques semaines, fondée sur des accusations de travail bâclé et de favoritisme dans l'attribution du contrat. Voilà, ça fait le tour pour d'autres nouvelles. Consultez nouveau.info.
9: Oh là là, Simon, la zone portuaire ne dérougit pas. Il y a de l'action à chaque semaine durant l'été. Et hier, c'était le premier soir des grands crus musicaux.
10: Évidemment, Léa, les grands crus musicaux qui vont battre leur plein pendant les prochaines semaines, c'est Papa Roach qui a lancé les festivités. Moi, le show que j'attendais le plus, et je crois que ce sera le tien aussi, Léa, parce qu'on en parlait pendant des semaines à Rouge il y a quelques temps, on faisait gagner des billets pour Tayo Cruz.
9: Ouais! Oh, ça, c'est bien du monde ce matin.
10: Moi, ça me fait capoter. J'ai comme pris un 2 minutes quand j'ai appris, quand les grands crus ont dévoilé leur programmation, que Tayo Cruz venait au Saguenay. J'ai hey, dans ma tête, Tayo Cruz, là, moi, j'étais jeune, je le voyais aux Grammys, j'écoutais les AMAs avec ma mère à la télé. Il était là aussi. C'est une vedette internationale qui débarque chez nous en région. C'est quand même quelque chose. Oui, c'est vrai que ses années de gloire sont derrière lui, là. C'est plus ce que c'était. Mais tout de même, ses hits demeurent. C'est
9: sont
10: une légende.
9: Toujours des
10: Bon, alors, les portes ouvrent à 18h. À 19h, c'est la première partie. Jeff Thorne avec Level and Smoke. Et ensuite, Tayo Cruz est attendu pour 22h. Autrement, demain, un autre spectacle important pour les grands crus. Le Québec est à l'honneur. William Cloutier. En première partie de Roxane Bruno. 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
9: Jusqu'à quel prix est-ce qu'on veut attirer l'attention dans une publicité? Quel genre de move on est prêt à faire pour attirer l'attention? Quelle est la publicité la plus marquante que vous ayez connue? Texto 61213. On s'en reparle après la nouveauté de Céline Dion qu'on vous offre à Rouge. Bonjour, pardon, merci.

0: Merci.
1: Oh, comment vous aimez cette nouveauté signée Céline, texto 61213. On parlait de publicité tantôt, assez choquante, puis on dirait qu'on est rendu un peu désensibilisé à la publicité parce qu'on y est confronté partout sur nos réseaux sociaux. On voit l'indicateur publicité, puis on skip. Tu penses qu'on est immunisé à ça? Et donc, il y a des experts qui se sont demandé comment est-ce qu'on peut attirer l'attention et surtout comment on peut parler d'environnement à des gens qui ne s'y intéressent pas. Ben, la réponse est simple. Ils sont allés sur OnlyFans.
2: Hein?
1: Ils ont décidé de faire de la pub d'environnement.
2: OnlyFans, l'endroit où il y a ces vidéos-là là, de gens qui font des affaires.
1: Oui, oui, sur cette plateforme qui peut être très, très osée. C'est des vraies créatrices de contenu de la plateforme qui ont parlé d'environnement sur des tons qui étaient sexy.
2: Fait que c'est quoi, c'est qu'au lieu de prendre un gars de, c'est une tige de bambou ou de,
1: je sais pas. C'est une paille en carton. Je sais pas, mais bref, ils ont pris des tons qui emploient normalement pour faire leur contenu OnlyFans, mais là, cette fois-ci, pour parler d'environnement. Bien évidemment, ils ont été payés, c'était de la publicité, mais qui a été twistée vraiment pour attirer l'attention, puis pour que les gens s'y intéressent, puis ils voient pas trop venir aussi, puis qu'il n'y ait pas le réflexe... Et qu'ils ne scrollent pas directement. T'sais, on voulait que le message passe. Selon toi, est-ce que c'est une bonne idée là, d'utiliser une plateforme qui est aux antipodes finalement de ce que sont les valeurs de l'environnement? Ben, pas les valeurs, mais tu sais.
2: Je sais pas si c'est une si bonne idée que ça. Je ne sais pas si les gens qui ont vu ce contenu-là, soi-disant environnemental, tout en étant sexy, ont quitté leur séance de visionnement en se disant « Hey, je vais recycler plus ».
1: Je
2: me demande si c'est à ça qu'ils pensaient.
1: Je sais pas à quel point... Tu sais, oui, je trouve que l'idée est bonne là, de prendre un peu par surprise, puis OK... Mais genre, à quel point les gens vont... Ils vont pas... En fait, les gens ne se rendent pas sur la plateforme OnlyFans pour qu'on leur parle des tortues là qui ont des pailles dans les narines. C'est le sens que
2: ils se mettent d'autres choses dans les narines.
1: Mais c'est peut-être que ça les a même choqués. T'sais, peut-être que ça les a frustrés. Ben ouais, je suis pas sur OnlyFans pour qu'on me parle d'environnement, pour qu'on me fasse la morale. Je pense que c'est une bonne idée, mais dans ce contexte-ci, quand on sait qu'on va pas sur cette plateforme-là, vraiment pas pour s'éduquer ni rien de ça, je pense que c'était pas l'idée du siècle, mais le fait d'attirer l'attention par cette manière-là, je trouve ça super. Est-ce qu'il y a une campagne de pub, justement, là, qui t'a pris par surprise quand t'étais jeune ou qui t'a vraiment marqué dont tu te rappelles encore?
2: Ouais, on en a des pubs au Québec qui nous ont marqué. Ouais. Il y en a une, moi, à laquelle je pense souvent. Puis là, c'est niché quand même, OK? Sur okay. le 6-12-13, j'espère, je me croise les doigts, j'espère avoir des auditrices, des auditeurs qui vont savoir de quoi je parle.
1: Okay.
2: C'est une vieille annonce. J'étais enfant, là. Ça passait à la télé aux nouvelles quand ma mère écoutait les nouvelles okay. le soir, j'en revenais de l'école. Je connais le texte par cœur. Imaginez. Savoir que vous êtes enceinte dès que ça arrive. La science y est presque. Tu vois? On a trouvé une hormone de grossesse qui, blablabla, décèle la grossesse encore plus tôt. C'était le Prévenar 13.
1: C'était genre, première réponse, vous l'annonce.
2: Première réponse, c'est ça.
1: Il y avait un graphique. Oui, oui. J'étais fascinée par cette annonce-là. Je sais pas. C'était des tests de grossesse. C'est vrai, j'étais enfant. Je m'en rappelle encore.
2: Il y a aussi les fameux classiques, là, qu'on connaît, les Family Prix, là, le haha.
1: Ouais.
2: Family Prix. L'annonce de Yop.
1: Oui.
2: Je veux Yop. Maman, ouh, Yop.
1: Oh mon Dieu, ben oui. Ceux qui écoutaient Vrac vont s'en rappeler. Ceux qui suivaient Mixmania, ça passait tout le temps pendant cette émission-là. Les annonces de cigarettes. Il était dans une cour d'école, puis là, il y avait le gangster.
2: Oui,
1: cigarette.
2: Oui, oui.
1: Veux-tu une cigarette? Et là, la fille répliquait, non, mais t'aurais-tu un sandwich moisi avec des tomates pourries?
2: Avec de la morve.
1: Une bonne couche de morve. Me semble que ça serait bien meilleur qu'une cigarette. Ça
2: finissait, ça disait fumer, c'est dégueu.
1: Ouais, exactement. Ça m'a marqué. Puis bon, c'est pas ça, je pense, qu'ils m'ont retenu de la cigarette, mais clairement, ça me donnait pas envie.
2: Hey, on a-tu encore une minute?
1: Ouais.
2: Tu parlais du coup du siècle, puis je viens d'avoir un flash. Le coup du siècle de pub, ça va réagir sur les Australiens, je sais. Le couple qui a escamoté, grimpé jusqu'en haut de l'Empire State cette semaine.
1: Oh mon Dieu, ben oui. Et oui, pour se demander...
2: Ben, pour se demander mariage. En mariage, j'avais aussi... Hey, je vais faire une recherche en même temps, là, mais ouais, c'est ça, je l'ai sous les yeux. Mm-hmm. Ils ont hissé une banderole, c'est écrit « When the power of love beats the love of power, the world knows peace ». Alors, je traduis « Quand le pouvoir de l'amour bat... » L'amour du pouvoir, le monde connaît la paix. C'est un beau message, mais okay. Tout de même, c'est ça. Ils ont commis quand même un crime. Ça s'appelle Angela Nicolo, 33 ans, et Ivan Kuznetsov, 32 ans, des Russes,
1: ouais.
2: Qui sont, voilà, montés en haut de l'Empire State, ils ont paru en cour criminelle à Manhattan hier. Puis je voyais les images hier sur mes réseaux sociaux, là. Écoute, ils sont sortis de là, gros sourire. Après ça, le gros French dans les escaliers du métro. C'est comme surnaturel. On dirait un film de super-héros.
1: Vraiment. Quasiment un acte de provocation. Mais eux, il n'y en avait pas de problème, là. Genre, les reporters leur demandaient, c'est où votre lune de miel? Ouais. Puis, en tout cas.
2: Ils vont peut-être faire une semaine ou deux en prison, payer des amendes et tout ça. Mais je pense que c'est le meilleur coup marketing au monde.
1: Absolument.
2: Ils vont avoir des abonnés à la tonne.
1: C'est
2: ils vont
1: sûr.
2: Passer sur les talk shows.
1: Ben oui.
2: Leur vie est faite, là, tant
1: Absolument.
2: Qu'à moi.
1: Absolument. Des fois, ça prend qu'un éclair de génie. Puis après, c'est parti. Il y a quelques comptes OnlyFans, là, qui ont vraiment des buts spéciaux, okay?
2: OK?
1: Je parle de Holly Maguire, qui, elle, fait juste tousser et se moucher sur son compte, et ça lui rapporte 4 000 $ par mois, si jamais. Jenna Phillips, qui, elle, fait semblant d'être un chien et prend des autres, tu sais, des photos comme si c'était un chien dans un petit panier là de vélo, là. Ça lui rapporte au-dessus de 100 000 $ par année.
2: Ben, il y a des gars qui payent pour ça.
1: Et Stéphanie Matteau, qui, elle, vend ses pets dans des pots pour ses abonnés. Elle les vend. Il y a toutes les manières sont bonnes pour se faire de l'argent.
2: Ça me rappelle la chandelle de Gwyneth Paltrow à l'odeur de son entrejambe.
1: Oui, ça aussi c'était un bon coup de pub. Wow, quel est le meilleur coup de pub que vous ayez connu? Texto 6 12 13. Le clic j'aime s'en vient. Papa au testament à Rouge.

0: on parle des attraits touristiques dans notre région. Cet été, on vous envoie sur la route des vacances, mais il y a un incontournable que vous devez absolument voir. C'est le parc Aventure Cap Jaseux, l'auberge du Cap au Lest. Bref, Sainte-Rose-du-Nord en général, ça c'est toujours un hit. Et il y a une nouvelle directrice générale, Rebecca Tremblay, et elle voit grand. Elle a beaucoup d'ambition, là, Simon.
1: Absolument. Tu disais auberge Cap au Lest, ça va peut-être devenir l'hôtel Cap au Lest.
0: Imagine!
1: Parce que c'est ça. Les nouveaux propriétaires aimeraient que l'auberge devienne un hôtel, une destination touristique populaire au Saguenay. Un attrait, un mot qui revient là, dans la bouche des gens aisément lorsqu'on pense à quoi faire au Saguenay et où aller se reposer, où aller passer du temps. Les images sont magnifiques. Celles et ceux qui sont déjà allés le savent. Pour les autres, vous irez lire l'article sur Radio-Canada.
0: Ouais.
1: C'est fantastique ce qu'on propose à l'auberge Cap au Lest. On leur souhaite que ça se concrétise vraiment leur nouveau projet. Déjà que c'est un produit qui est vraiment cool avec la nouvelle administration maintenant, des gens qui aiment la région, qui ont envie de briller ici, de faire briller notre région parce que c'est pas seulement, tu sais, oui, si l'auberge connaît du succès, c'est pas seulement un intérêt pécunier pour les propriétaires, c'est bien pour les municipalités environnantes, c'est bon pour les commerces. Une personne qui vient au Saguenay, qui reste à l'auberge Cap au Lest, ne fait pas que rester dans sa chambre. Il s'en va au resto, il s'en va faire des activités.
0: Non.
1: Tout ça. Alors, plus les business ici offrent un service de qualité, plus les autres en profitent.
0: Ben oui, et le but justement de rester en hôtel, c'est que les gens viennent vraiment passer un séjour qui serait plus long que celui normalement qu'on passe dans une auberge qui est souvent un peu plus écourtée. Donc, on vous le souhaite, c'est leur souhait pour les prochaines années. Fait que, ben oui, auberge du Cap au Lest, hey, hôtel du Cap. En plus, ça sonne bien.
1: À vous, hein?
0: Cas, on vous le souhaite, vous pouvez aller
1: manoir.
0: Lire. Manoir du Cap au Lest. Hey,
1: domaine.
0: Là, Mon Dieu, on s'emballe, nous autres, à matin. Simon, tu nous amènes dans ton coin de paradis dans les prochaines minutes. Qu'est-ce qui nous attend?
1: On va jouer à Ding Dong, qui est là?
0: Oui.
1: 5 personnalités qui ont marqué l'actualité culturelle cette semaine. Je vais préparer 3 indices de difficultés décroissantes.
0: Parfait.
1: Et toi, Léa, tu devras tenter de les deviner.
0: Je vais essayer de me remettre dans le bain de ce qui s'est passé cette semaine. Dans les prochaines aussi, Charlotte Cardin, Take Me Back à Rouge. Come on, baby, take me
2: 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Au retour.
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1: Et vous venez de l'entendre, Pop-Pop qui sera en tournée aujourd'hui même.
2: Ce soir
1: tantôt. Ils seront du côté du Festival La Noce à la Pulperie de Chicoutimi. Et dans à peu près 20 minutes, on a 4 places à vous faire gagner. Les 4 dernières places à vous offrir. Vous êtes Pop-Tarte, ben là, textez tous vos amis là et dites-leur d'être branchés à Rouge au coup de 7h20. Si, justement, on va assister à Pop-Pop Balado ce soir, qu'on va dans n'importe quel festival tous les festivals qui ont lieu
3: pour maintenant
1: dans la région.
3: Il y en a tellement, ça n'a pas d'allure.
1: On va pas les nommer, ça sera trop long. Qu'est-ce qui nous attend côté météo?
3: La chaleur encore une fois. Possibilité d'averse ce soir, même risque d'orage pour Saguenay. On met ça à 40% les chances que ça se produise. Pour le lac, c'est un petit peu plus haut. 60% de risque d'orage en soirée, milieu de soirée, début de soirée, autour de l'heure du souper, là, c'est ce qu'on prévoit. Sinon, ce qui est important, ce que je dois vous mentionner, j'aurais dû commencer avec ça même, c'est qu'on est toujours en avertissement de chaleur niveau jaune à l'échelle de la région. Ça, ce que ça signifie, c'est que comme sur une lumière de circulation, ça passe encore. On n'est pas encore en danger, mais il faut être prudent. Ça veut dire, c'est comme, tu sais, watch-toi, là. C'est pas le moment de faire des gros efforts. Ça se peut qu'on soit épuisé, qu'on manque de concentration, parce que le maximum prévu au thermomètre est à 29, sinon ressenti, on prévoit du 34. Samedi, c'est de la pluie avec 20 et dimanche, une belle journée. On termine la semaine en force, du soleil à grande envergure partout dans la région, du soleil avec 26.
1: Ah, merveilleux. J'en profite pour vous informer d'une nouvelle qui est quand même de dernière minute. Il y aurait un incendie qui se serait déclenché du côté de Lucac au pavillon des humanités, le pavillon H. Donc, l'accès serait présentement restreint là pour le 4e et le 5e étage. Un incendie se serait déclaré tout ce matin au 5e étage du pavillon des humanités. Mais heureusement, une intervention rapide du service de sécurité incendie. La situation a été maîtrisée, mais là, en raison de présence de fumée, d'accumulation d'eau, le 5e étage est inaccessible pour la journée. Par conséquent, bon, les membres de la communauté universitaire, dont les bureaux qui se trouvent, personne ne pourra s'y présenter. Le 4e étage, lui, est accessible uniquement là afin de permettre aux personnel d'aller récupérer leurs effets personnels justement pour les déplacer. Mais sinon, donc, le 5e étage qui est complètement fermé. On s'informe avec Vincent Dessureau de Nouveau Info. Vincent, les orages violents causent des pannes dans plusieurs régions du Québec.
4: Oui, la soirée d'hier qui a été encore marquée par les violents orages là, qui ont balayé le Québec, causant des dégâts matériels et aussi beaucoup de pannes de courant. Plus de 130 000 foyers là, au cœur des pannes hier soir. Hydro-Québec rapporte toujours plus de 60 000 pannes ce matin, surtout situées dans les Laurentides, Laval et Lanaudière. De la pluie torrentielle et des vents violents ont donc causé des chutes d'arbres et de structures dans plusieurs régions. Une bonne partie du Québec est toujours sous un avertissement de vagues de chaleur aujourd'hui, avec des valeurs d'humidex prévues entre 35 et 40 degrés. Dès lundi prochain, les fonctionnaires fédéraux devront retourner au bureau à 4 jours par semaine et au moins 5 ministères manquent de place pour les accueillir, selon une compilation du quotidien Le Droit. Il s'agit, entre autres, du ministère de la Justice, Affaires mondiales Canada ou encore Emploi et Développement social Canada. Des moyens devront donc être trouvés rapidement pour recevoir les employés de ces ministères. Depuis le 4 mai dernier, les cadres supérieurs doivent se rendre au bureau 5 jours par semaine. Et finalement, le gouvernement fédéral investira dans la construction d'un nouvel oléoduc reliant le nord de l'Alberta au sud de la Colombie-Britannique, conçu pour acheminer environ 1 million de barils de pétrole par jour. Ce projet est estimé entre 35 et 43 milliards de dollars. Le fédéral et l'Alberta pourraient assumer jusqu'à 90 % des coûts, tandis que le privé ne financera que 10 %. La construction devrait débuter en septembre 2027 pour une mise en service entre 2032 et 2034. Voilà, ça fait le tour. Pour des détails et d'autres nouvelles, consultez nouveau.info.
1: Merci beaucoup, Vincent. Simon, Jonquière en musique se poursuit encore.
3: Troisième soir de festivités de musique à Jonquière en musique dans le stationnement du Palais des Sports. On le rappelle, hein, ouais. C'est la 37e édition de Jonquière en musique cette année.

0: quelque chose au Festi Saint-Fé le mois dernier.
1: Oui.
0: Puis Simon était là aussi, Simon, mon homonyme, était là pour être DJ. Fait qu'on se jasait sur la scène avant son spectacle et tout ça. Lui, ce qu'il aime faire, c'est des remixes de chansons québécoises qui sont aucunement des chansons électro. Fait qu'il prend, mettons, du Mésaïeux, Dégénération. Il prend du Greenwoods, il prend du Gabouchard et il met ça à la sauce EDM, House, électro. C'est vraiment, vraiment trippant. Mm-hmm. Le party va lever juste avant Mixmania. Ouh.
1: Wow, nostalgique.
0: C'est ça que j'allais dire. Les nostalgiques, tu me devances, les nostalgiques du prime time de VRAC TV. Début des années 2010, vont se régaler ce soir du côté de Jonquière en musique. Tous les détails, la programmation, les infos, le plan du site au jonquièreenmusique.com. Je termine maintenant en vous invitant à un autre festival, comme si c'était pas assez. On le disait il y a quelques minutes, Léa, les festivals ici, c'est quasiment étourdissant tellement il y en a au Saguenay-Lac-Saint-Jean cet été. On sait plus où donner de la tête. La noce, Jonquière en musique, les grands crus. Festival Ma, Festiram, tout le kit. Il y en a un autre. Festival des rythmes du monde de Saguenay revient plus tard au mois de juillet du 16 au 19. Cette année, il y a Cain, il y a Alexis on Fire, Éric Lapointe, Ticuir, Adventure Club aussi est là. Vous allez vraiment triper à la zone portuaire de Chicoutimi. Ça ne dérougit pas à la zone portuaire de Chicoutimi. Les infos et les billets sont au rythmedumonde.com.
1: Dans les prochaines minutes, c'est un classique du vendredi que tu nous offres. Simon, tu nous fais jouer à Ding Dong?
0: On joue à Ding Dong qui est là. 5 personnalités qui ont marqué l'actualité culturelle cette semaine. Tu vas tenter de les deviner, Léa. Les indices sont pas faciles. Vous aussi, là. C'est un gros défi.
1: Ouais, texto 6-12-13, n'hésitez pas à participer. On joue à Ding Dong après cette nouveauté signée Charlotte Cardin. Take me back.

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1: J'ai bien révisé Simon aujourd'hui.

0: Puis tu nous offres ben ce classique du vendredi qu'on fait ben qu'on fait à chaque semaine. Tu nous fais jouer à Ding Dong.
1: T'as révisé quoi? J'ai même pas donné de guide d'études.
0: Non, je sais. Hey, hein? Oh, les élèves qui demandent qui exigent un guide d'études sont pas là. Ben j'ai révisé mon actualité culturelle de la semaine.
1: On va voir si t'es bonne. On débute ça en force.
0: Oui.
1: On parle souvent de mes looks à la télé, surtout à l'automne. Détail important.
0: OK, oui, j'ai déjà un doute. Continue.
1: Mon nom de famille est Bouchard.
0: Parfait. Marémé.
1: C'était une bonne réponse.
0: Ouais.
1: On a parlé de Marie-Mé cette semaine parce qu'elle était de passage à la zone portuaire pour le spectacle de la Fête du Canada, spectacle gratuit, qui s'est terminé sous la pluie. Une grosse douche pour toutes celles et ceux qui étaient présentes. Mon dernier indice était « Je suis une des artistes féminines les plus populaires au Québec » révélée par Star Academy en 2005.
0: Oh, alors, ben oui, c'était quand même
1: là, parti. Tu l'aurais eu.
0: Ouais. Ding dong!
2: Ding dong! Qui est là?
1: Ça, c'est très tough. Si tu l'as tout de suite, là, t'es incroyable. J'ai étudié la danse moderne à l'Université du Michigan.
0: OK, non.
1: Là, je pense que tu vas l'avoir. Le deuxième indice sera suffisant. Mon nouvel album, Confessions 2, sort aujourd'hui.
0: Ah, Madonna! Tellement attendu.
1: Ben écoute, l'extrait que tu viens de faire jouer, c'est Bring Your Love, sa collaboration avec Sabrina Carpenter, qu'elles ont révélé plutôt à Coachella un peu plus tôt ce printemps. Ça figure sur l'album, c'est disponible maintenant. Je l'ai pas écouté encore là parce que là, crime à matin, on travaillait de bonne heure, fait qu'on n'a pas pris le temps de faire ça. Mais ça fait partie de mes projets de la fin de semaine. Confessions 2 de Madonna, ça sort aujourd'hui. Je le répète, c'est disponible partout. Et mon dernier indice, c'était on me surnomme la reine de la pop depuis les années 80. Alors là, ça aurait été assez facile.
2: Ding dong! Ding dong! Qui est là?
1: On me traite avec des pilules.
0: OK. Bien des choses.
1: Ouais, hein, bien des choses. Mais je te rappelle qu'on cherche des artistes.
0: OK.
1: Nous sommes deux extraterrestres.
0: Ah! Est-ce que c'est Angine de Poitry?

0: Oui.
1: Et mon troisième extrait, c'était... Ben, mon troisième extrait. Mon troisième indice, c'était mon préféré, c'était Sébastien, tout simplement.
0: Ah, c'est bon. Est-ce que vous étiez au show hier, Texto 6-12-13? Comment était l'ambiance? On veut tout savoir.
1: On veut avoir un Sébastien.
2: Ding-dong! Oui.
1: On me connaît comme chanteur, mais j'ai fait encore plus d'argent dans ma carrière à titre de producteur pour d'autres artistes.
0: Sébastien!
1: Bon!
0: Non, je pourrais pas dire. Je pourrais pas dire.
1: J'ai eu 2 hits numéro 1 consécutifs au Billboard Hot 100 en 2009.
0: En 2009.
1: Si je peux pas te dire le nom des tunes parce que là, tu vas l'avoir.
0: Ouais, je pense que j'ai une idée. Vas-y avec le troisième.
1: Je suis au Grand Cru ce soir.
0: C'est Tayo Cruz!
1: Et voilà!
0: Répète le premier indice.
1: On me connaît comme chanteur, mais j'ai fait encore plus d'argent dans ma carrière à titre de producteur pour d'autres artistes. Tu savais pas ça? Hein?
0: Non, je vais aller fouiller pour qui il a produit, ça m'intrigue.
1: J'ai appris ça moi en faisant en préparant hier soir. Je ne savais pas moi non plus, c'est pour ça que j'ai pris le soin de l'inclure. Les deux hits numéro 1 au Billboard Hot 100 qui se sont succédés en 2009, c'était Break Your Heart et Dynamite, évidemment, ce qu'on vient d'entendre. Dernière personne.
2: Ding dong, qui est là?
1: Ça, Léa, tu vas l'avoir tout de suite, mais j'ai choisi un indice difficile. J'ai déménagé de la Pennsylvanie au Tennessee à l'âge de 14 ans pour poursuivre une carrière country.
0: Ben oui, je me demande c'est qui? Ben c'est la belle Taylor Swift.
1: Trop facile. J'aurais dû prendre quelque chose d'ultra précis. J'aurais dû dire mon ongle d'orteil de la quatrième à gauche mesure tant.
0: C'est quasiment.
1: Mes deux autres indices, c'était je suis milliardaire et je me marie en fin de semaine.
0: Oh,
1: ou peut-être même déjà marié. Hein? Écoute, il y a toutes sortes de rumeurs. On le sait plus. On lit toutes sortes d'affaires. On va en parler tantôt.
0: Oui,
1: là.
0: C'est tellement nébuleux, mais c'est excitant. Puis il y a quelque chose qui se trame au Madison Square Garden. Ça, c'est évident. Mais c'est quoi? C'est-tu la célébration? C'est-tu juste un gros party? On sait pas. Merci beaucoup, Simon.
1: Ben, merci, Léa. T'as été excellente. Faut voir que je rehausse le niveau de difficulté la prochaine fois.
0: Oh non, non. C'était parfait. Comme ça.
2: Pop, pop, en tournée.
0: En tournée, ben oui, nos deux préfs, Marie-Josée Gauvin et Max Roberge, qui seront en tournée pour un enregistrement de pop-up, d'une émission de pop-up balado aujourd'hui, tantôt, là, du côté de la pulperie de Chicoutimi dans le cadre du festival La Noce. Puis en plus, ils vont faire une émission en direct également avant l'enregistrement de l'épisode. On a 4 places à donner, hein?
1: Les 4 dernières places. Il y en avait 5. Ben, il y en a 50 au total. Il y en a 46 qui ont été octroyées.
0: Oh.
1: Il n'en reste plus que 4. C'est votre dernière chance de venir assister à l'enregistrement de Pop-Up Balado en tournée ici à la pulperie. Une grosse soirée. Vous allez avoir vraiment, c'est ça. Vous allez pouvoir inviter 3 amis. Une consommation par personne qui vous est offerte. Vous allez rencontrer l'équipe. Vous allez rencontrer Marie-Josée et Max. Ça va vraiment être une belle soirée.
0: Tellement! Et ça se passe tantôt. Vous voulez mettre la main sur ces 4 dernières places? Dès maintenant, vous textez pop-up et chance supplémentaire. Si vous reconnaissez cette chanson que Max nous a encore une fois offert pendant une émission de pop-up balado, parce que lui chanter à l'improviste, c'est sa grande passion, soit le titre ou soit l'artiste, parce qu'aujourd'hui, elle est un peu plus corsée, mais tout autant délicieuse pour les oreilles.
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1: Juste la fin.
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3: Arrête, tu viendras pas chanter à mon direct avec des perfumes.
2: Je vois des étoiles.
3: Ils vont te couper. Prends une gorgée.
2: Oh, mon Dieu, je vois des étoiles.
0: Oh mon Dieu. Petit indice. OK, je vais leur faire jouer. Le titre est...
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0: OK, c'est bon. Je suis tellement trop fine. Vous nous textez pop-up avec Happen to me au 6-12-13 et vous pourriez aller voir Max et Marjo ce soir pour l'enregistrement de cette émission de Pop-up Balado.
1: On est fébrile.
0: Allez, on va se dire au téléphone à tantôt parce qu'on va être sur place.
1: Ça, c'est hot.
0: Également, on fait la grande personne gagnante le dernier ou la dernière de la semaine après Lucenzo à Rouge. Bon vendredi.

0: Hey, je pense qu'on a une vraie pop-tart avec nous ce matin. Bonjour, Jessica. Allô, Jessica, est-ce que t'es là?
1: Oui, je suis là.
2: Oh, Jessica, okay, t'es Jessica, où en ce moment?
0: Jessica, on dirait que tu coupes un peu. Jessica, si je te dis que...
1: OK, ouais, je suis sur la route. Pour
0: OK, elle est de retour. Jessica, un gros oui. Bravo. C'est toi qui s'en va voir Pop-Pop tantôt.
1: Oui!
0: Bravo!
1: Hey, je suis tellement contente.
0: Ouais, t'es une vraie Pop-Tart, Jessica.
1: Nous, c'est une histoire de famille. Là. Moi et ma belle-fille, on est des vrais pop-tarts. Puis on a englouti mon chum là-dedans aussi. C'est un pop-tart.
2: Impossible.
1: Il a
2: englouti
1: son bois, puis il dit qu'il est un pop-tart avec sa petite radio.
0: Ben
1: il
0: écoute
1: pas radio le matin.
0: Ben non.
2: Il fait quoi dans la vie, ton chum, Jessica?
1: Mon chum, il travaille aux installations portuaires.
0: Oh mon Dieu. Ah, ça c'est du bonbon, là.
1: C'est vraiment un gaga, là, puis qui tripe.
2: Ben c'est ça, j'allais dire. Faut pas que ses collègues aient entendu ça, ils vont l'écœurer.
1: Ah, c'est pas grave, il va être bien content.
0: Il y a pas de gêne à aimer
2: Pop-Pop. Ben non.
0: Fait que Jessica, t'avais reconnu la chanson Happen to Me de Simple Plan
1: ben,
0: que
1: oui,
0: Max nous a.
1: Bonbon.
0: Ah mon Dieu. Hey, qui sait peut-être qui va nous faire une perfo chanter ce soir, là.
1: Ça serait parfait.
0: On va demander. On va passer à nos demandes spéciales. Ben là, Jessica, j'ai hâte de voir toi. J'ai hâte de voir ton chum Pop-Tart aussi ce soir.
1: Va être là.
0: Ça va être trop le fun. Ben Jessica, je te souhaite une belle journée. Tu vas avoir cette fébrilité qui va t'habiter tout au long de la journée.
1: Oui,
0: ça va être ben le fun. Fait que là, choisis ton kit et on se voit à partir de 16h si ça te chante. Du
1: merci.
0: Côté de la pulperie. Bravo encore.
1: Salut.
0: À tantôt. J'adore dire à tantôt. On l'a dit hier, on était comme, hey, demain, on va dire à tantôt. Là, c'est fait.
2: C'est rare qu'on fait ça, hein?
0: C'est tellement rare. Hey, merci à toutes les personnes qui ont participé.
2: Ben oui, ça avait été nombreuses. On voit à quel point l'engouement, l'amour pour Pop-Pop Radio est intense. Écoute, le nombre de textos qu'on a reçus de gens qui nous disent, s'il vous plaît, prenez-moi, ça me brise le cœur de devoir faire des déçus. Mais en même temps, ça me comble de bonheur de voir des gens contents.
0: Mm-hmm, on fait des heureux quand même. On joue à la question impossible. Là aussi, vous pourriez gagner. C'est pas tout perdu. On joue après Ricardo au 96.9 Rouge dans la gang de l'été.

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1: C'est l'heure de la pensée du jour. La sagesse, ce n'est pas de tout savoir, mais de poser les bonnes questions pour savoir quoi savoir.
2: Mmh. Oui.
1: C'est deep, hein?
2: C'est deep. Faut que je la
1: Faut que je processe.
2: Faut que je processe l'information. Merci Simon pour cette belle pensée du jour. Est-ce que la pensée du jour aurait pu aussi être « ça va être collant »?
1: Ça va être collant, mais moins qu'hier. Ça demeure humide. On est toujours en avertissement jaune de chaleur partout dans la région, là, du haut du lac jusqu'à Petit-Saguenay. Alors, soyez prudents. Aujourd'hui, c'est pas le moment de faire trop d'efforts. On se crème si on est à l'extérieur. On porte des lunettes fumées. On se protège du soleil. On entre à l'intérieur à l'air climatisé si c'est possible. On se refroidit. On s'hydrate. On se baigne si on a la chance de le faire. Aujourd'hui, maximum 29 à Saguenay, ressenti 34 du côté du lac. Ça ressemble à ça aussi. Il fait pas encore 34 ressentis, mais ça devrait s'en venir un peu plus tard en journée. 40% de probabilité d'averse aujourd'hui pour Saguenay. Au lac, c'est un peu plus haut. C'est 60% en soirée. Demain, samedi, peut-être un peu de pluie, mais sinon, alternant soleil-nuage avec 20 au thermomètre. Et dimanche, beau soleil, belle journée, 26 au mercure.
2: Merveilleux. Justement, parlant de cette chaleur, on se rappelle de la pénurie d'eau qui a marqué le spectacle de Marmée à la zone portuaire de Chicoutimi, qui va forcer des ajustements pour les prochains festivals. Donc, la vie d'ébullition combinée aux fortes chaleurs ont privé les festivaliers de la fontaine d'eau municipale sur place, ce qui a obligé les organisateurs à acheter en urgence des bouteilles d'eau et à autoriser exceptionnellement les spectateurs à entrer avec leur propre eau. Donc, pour éviter qu'une telle situation se reproduise, il y a les grands crus musicaux qui ont déjà prévu plus de 5700 bouteilles d'eau, tandis que le festival La Noce, eux, vont en distribuer gratuitement. Et une ambulance supplémentaire également sera déployée sur le territoire de Saguenay en raison, en guise de prévention finalement. On s'informe avec Vincent Dessoureau de Nouveau Info. Vincent, une force de police internationale s'attaque à un vaste réseau d'agresseurs sexuels.
3: Oui, une histoire fort troublante. La police a mis au jour un réseau international d'hommes qui cherchaient à droguer puis violer des femmes pour ensuite partager des images sur Internet. Selon la BBC, au moins 270 individus ont été identifiés. Plusieurs arrestations ont été faites avec la collaboration de divers corps de police à travers le monde, y compris au Canada. Les abus seraient perpétrés par des partenaires de longue date et dans certains cas, les agressions se seraient déroulées sur plusieurs années. Cette affaire nous rappelle le cas de Gisèle Pellicot, cette Française droguée par son mari et livrée à des connu recruté via le web. Le gouvernement fédéral investira dans la construction d'un nouvel oléoduc reliant le nord de l'Alberta au sud de la Colombie-Britannique, conçu pour acheminer environ 1 million de barils de pétrole brut par jour. Ce projet est estimé entre 35 et 43 milliards de dollars. Le fédéral et l'Alberta pourraient assumer jusqu'à 90 % des coûts, tandis que le privé ne financera que 10 % La construction devrait débuter en septembre 2027 pour une mise en service entre 2032 et 2034. Et finalement, l'ancien canoéiste olympique américain David Hearn a été inculpé hier pour destruction de biens à la suite d'un incident survenu au bassin réfléchissant du Lincoln Memorial à Washington. L'homme de 67 ans a expliqué avoir brièvement manipulé un morceau de revêtement déjà décollé lors d'une promenade à vélo. Il assure l'avoir immédiatement relâché à la demande d'un employé du parc. Il pourrait donc écoper jusqu'à 10 ans de prison. Cet incident survient alors que le projet de rénovation du bassin suscite une vive controverse politique aux États-Unis depuis quelques semaines, fondée sur des accusations de travail bâclé et de favoritisme dans l'attribution du contrat. Voilà, ça fait le tour pour d'autres nouvelles. Consultez Nouveau.info.
2: C'est le moment tant attendu. Le mariage de Taylor Swift. Qu'est-ce qu'il faut savoir là-dessus, Simon?
1: Écoute, Léa, j'ai l'impression que toi et les autres Swifties êtes autant excités pour en fin de semaine comme si c'était votre propre mariage.
2: Littéralement.
1: On dirait que c'est comme l'avènement. Depuis tous les gars que Taylor Swift a daté, toutes les rumeurs, les potins et tout, c'est comme si on achevait enfin toute cette saga-là. Que là, Taylor Swift commençait sa vie avec son époux Travis Kelce.
2: Elle a trouvé le bon.
1: Elle a trouvé le bon. Tu crois que c'est le bon?
2: Oui. Ben
1: ça
2: oui.
1: Va faire?
2: Ben oui.
1: C'est pour la vie?
2: C'est pour la vie.
1: Life. Pour la life. Oui. Ils vont tie the knot, comme on dit en anglais. Ils vont prononcer leur vœu dans un endroit, écoute, qui est pas piqué des verres. Au Madison Square Garden de New York. Un des amphithéâtres les plus célèbres au monde. Sans doute l'endroit le plus mythique aux États-Unis. Ouais. Font ça en grand. Puis il y a tellement de choses qu'on lit sur Internet. On dirait que je sais plus où donner de la tête. Il y a des gens qui disent, hier je lisais qu'il était peut-être même déjà marié, qu'il aurait fait ça en avance, en secret. Il y a d'autres gens qui avancent que ça va se faire après fait de la même façon.
2: Okay.
1: Il y en a d'autres qui disent que ça va se faire devant tout le monde au Madison Square Garden.
2: Ah.
1: Là, il y a toutes sortes de gens aussi qui disent « Ah, il va avoir un tel, il va avoir une telle. » Je suis tellement perdu là-dedans. Les paparazzis, évidemment, sont en cercle le Madison Square Garden à l'affût de toutes choses. Ils checkent les boîtes qui rentrent là. Ils checkent l'uniforme des livreurs, le lettrage des camions à savoir s'il y a une petite différence ou toutes choses. C'est vraiment, vraiment intense, Léa.
2: C'est une organisation. Ils ont clôturé des rues là, partout dans autour du Madison Square Garden. Mais tu sais, fermer des rues à New York, faut le faire là, tu sais, du sens que c'est des artères principales,
1: en fait,
2: du sens que ça a l'air d'être une gestion là, bref, à suivre. Là, l'événement là en question se produirait aujourd'hui. Il y a plein de journalistes qui sont sur place aussi. Là, je vois des gens qui allaient poser des questions. Est-ce que c'est aujourd'hui, tu sais, qu'il y a des employés qui travaillent l'autre bord de la rue qui allaient juste voir les journalistes. Est-ce que c'est vrai que c'est le mariage de Taylor Swift? Puis la journaliste qui a répondu, apparemment. Tu sais, je pense que même eux en ont aucune idée. Bref, à suivre des développements qui auront lieu aujourd'hui.
1: Tous les employés ont signé des NDAs, là, des clauses de non-divulgation. Ils peuvent rien dire. Y a des gens, écoute, il y a des gens qui connaissent des secrets, qui veulent garder ça scellé.
2: Bref, à suivre. Chose certaine, aujourd'hui, vous pourriez gagner votre forfait dégustation pour deux personnes au Festival des bières du monde. C'est votre dernière chance.
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1: Au-delà de 60% des gens, 62 pour être exact, affirment que c'est essentiel d'apporter ceci lors d'un pique-nique. On recherche quoi?
2: OK, on a reçu plusieurs réponses, ça a du bon sens.
1: On a reçu une nappe, c'est pas ça qu'on cherche, c'est vrai que c'est important, une nappe pour pique-niquer.
2: Oui.
1: Mais on peut pique-niquer sur une table en bois sans nappe, on peut faire ça dans le gazon, il y a différentes choses. Mais
2: non,
1: une
2: mais
1: nappe,
2: dans le gazon,
1: pratique.
2: Ça pique.
1: C'est vrai que ça pique,
2: j'aime
1: des fois aussi
2: pas
1: c'est
2: ça.
1: Mouillé, il y a des insectes qui nous grimpent dessus, c'est vrai. Pierrette sur Facebook nous dit des cornichons. Pierrette, ça c'est tes goûts à toi. Il y en a qui seraient pas d'accord. Moi j'adore les cornichons.
2: Oui, moi aussi.
1: Mais pour un pique-nique, je sais pas si c'est un essentiel. Daphné nous dit de la musique sur Facebook. Je pense que c'est une bonne réponse, mais c'est pas ça qu'on recherche parce qu'on a dit 62%. Si c'était la musique la réponse, la question ça aurait été 100%.
2: Presque. Un ouvre bouteille.
1: Ouais. Ça dépend à quelle heure. Tu as un pique-nique le soir, champêtre, peut-être.
2: Ça dépend qui est présent au pique-nique.
1: C'est ça. C'est vrai. Des bouteilles d'eau. Aujourd'hui, c'est important. Des lingettes aussi. Dada Barrette qui nous dit sur Facebook des lingettes. Il fait chaud. C'est pratique. Une trempette. Une doudou. Ce ne sont pas les bonnes réponses.
2: Non, ce ne sont pas les bonnes réponses. C'est pas le vino non plus. Même si c'est plausible, mais c'est pas ça. Pour nous partager vos réponses, texto 61213, le micro sur iHeart Radio également. Téléphone 418-690-2349. Tu nous répètes la question, Simon?
1: 62% des gens disent que c'est essentiel, obligatoire d'apporter ceci lors d'un pique-nique. Qu'est-ce qu'on recherche? Texto 61213, micro iHeart. Répondez aussi sous la publication sur la page Facebook de Rouge.
2: On vous révèle, la réponse après Aiko dans la gang de l'été à Rouge.
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0: votre forfait dégustation pour deux personnes au Festival des bières du monde à gagner pour la dernière fois. Aujourd'hui, voici votre question.
1: 62% des gens affirment qu'ils apportent toujours ceci lors d'un pique-nique.
0: Mmh. OK, on a reçu des réponses. Dis-moi, nomme les réponses puis dis-moi si toi t'apportes tout le temps ça en pique-nique.
1: Des sandwichs. C'est vrai que des sandwichs, c'est un repas de prédilection pour des sandwichs. Moi, j'étais un grand fan de sandwichs, OK?
0: Ah, oui?
1: Les sandwichs, c'était mon lunch au secondaire à pratiquement tous les jours. Même chose pour mon frère. Quand il restait des restes, on prenait des restes. Mais écoute, je faisais des beaux sandwichs avec la laitue, des tomates, des viandes froides, du poulet froid parfois. Fait que un sandwich, là, c'est varié. Ça donne plein d'options. Mais c'est pas la bonne réponse.
0: Non.
1: Marilyn nous dit un panier. C'est pas la bonne réponse non plus, mais c'est tellement cute.
0: C'est
1: un beau panier de pique-nique, comme dans les films. Du chasse-moustique. On a reçu ça aussi, un texto anonyme sur le 6-12-13.
0: Ouais.
1: C'est vrai que c'est une bonne idée. Ça dépend en plus si on fait ça dans quel coin, si c'est au grand vent. Si c'est en ville, des fois, c'est moins nécessaire.
0: Ouais.
1: Mais à la campagne, du chasse-moustique, là, c'est important parce qu'il y a rien de... Imagine une guêpe qui tourne autour de la tête, là, qui arrête pas, qui ruine ton... Ça ruine une journée.
0: Là, vraiment, on a eu la crème solaire aussi, c'est important, là, surtout si vous, vous allez en pique-nique aujourd'hui, crème solaire et chapeau haut de mise. Mais c'était pas ça les bonnes réponses. On s'en va joindre Audrey au bout du fil. Bonjour Audrey!
2: Bonjour!
0: Ça va bien?
2: Très bien, merci!
0: Hey, là Audrey, c'est drôle parce que je t'ai appelée pour t'annoncer que tu gagnais ton ton forfait dégustation pour deux personnes, puis tu m'as dit j'allais m'acheter mes billets!
2: Pour vrai, absolument. J'en ai parlé avec ma cousine pas plus tard qu'il y a quelques jours. Impossible. Puis on prévoyait acheter les billets en ligne avant l'événement pour être sûr d'en avoir.
0: Bon.
1: Tu l'as manifesté, Audrey.
0: Ouais. C'est une bonne semaine pour gagner à la question impossible. On te la répète.
1: Plus de 60% des gens, 62 pour être bien précis, affirment que ceci est un essentiel des pique-niques. C'est quoi la réponse, Audrey?
2: Ben, j'ai écrit un frisbee.
0: Ben oui, un frisbee. T'es-tu de type à apporter un frisbee?
2: Ben, écoute, si jamais vous voulez que le pique-nique tourne mal, jouez au frisbee avec moi. C'est que ça va être un flop assuré. Ça part dans tous les sens.
1: Toi, Audrey, tu prendras le frisbee comme assiette.
0: Ah, c'est ça. On va l'apporter pour un autre usage. Ben, Audrey, frisbee ou pas, chose certaine, tu vas assister au Festival des bières du monde. Un forfait dégustation pour deux personnes. Un gros bravo!
2: Hey, merci beaucoup. Bonne
1: Salut,
2: journée.
1: Audrey.
0: Bonne journée.
1: Bye-bye.
0: Toi, bye bye, à la prochaine. Dans les prochaines minutes, Étienne Ouellet de Nouveau Info vient nous résumer l'actualité du mois de juin
1: en chanson.
0: Il va venir nous chantonner l'actualité. Hâte de voir ce que ça va donner. En attendant, celui qui sera de passage à Allemagne dans le cadre de Festiram, c'est JF Posé dans la gang de l'été, puisqu'il faut, au 96.9 Rouge. Bon vendredi.

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2: On aime ça vous parler de ce qui va faire jaser, de ce qui a fait jaser. Non, non, non. On aime ça vous chanter de ce qui a fait jaser. Bonjour, Étienne Ouellet.
3: Hey, salut, salut.
2: Ça va bien?
3: Oui, ça va bien.
2: Ben, ça fait longtemps.
3: Ça fait longtemps.
2: On était dû. Ouais. On était dû. Puis c'est comme rendu une nouvelle tradition. Là, à chaque fin de mois, tu t'amènes dans la gang du matin. Là, c'est la gang de l'été en passant. Là. Et tu viens nous résumer l'actualité du mois. Donc, dans ce cas-ci, du mois de juin, tu viens nous la résumer en chanson.
3: Yes.
2: Et là, tu composes tout toi-même. Là, ouais, tu fais ta mélodie, tu fais tes paroles, bref, tu fais tout de A à Z.
3: C'est un travail colossal.
2: Vraiment?
3: De faire ça à chaque mois, c'est un processus créatif que tu t'imposes. T'es pas devant une page blanche. Une page blanche, devrais-je dire. Puis tu te dis, t'attends que l'inspiration vienne. Non, garde, t'as un deadline. Ouais, ouais. Il faut que tu produises, ouais. Il faut que tu trouves tes trucs, que tu fasses ta musique. Sans faire ces siennes, tu m'impressionnes. Avant même d'avoir entendu le produit final, je te lève mon chapeau. J'ai rien à la tête, mais je te lève mon chapeau.
4: Merci beaucoup. Mais puis juste vous dire, si vous aimez ce que vous entendez, j'ai starté un nouveau projet, en fait, avec ça. La chanson va être disponible sur YouTube aussi. J'ai fait un vidéoclip avec. Elle est disponible dès ce matin aux alentours de 9h.
2: Cool.
4: Puis aussi sur mes réseaux sociaux, là, je vais pouvoir, au courant des prochaines semaines, faire la promotion avec des petits reels.
2: Ah. Wow.
4: Mais vous allez pouvoir voir aussi ça en vidéoclip.
3: Donc, des petits reels, des gros reels. Il n'y a rien de petit à radio, Étienne.
4: Non, mais des petits reels, mais un gros vidéo clip.
2: Ah, OK. Wow. Donc, Étienne Ouellet, sur tes réseaux sociaux, si jamais on va aller voir ce que tu nous concoctes. Donc là, tu nous résumes le mois de juin. Est-ce que tu voulais nous lancer avec une amorce ou tu...
4: Ben oui, ben en fait, le mois de juin qui est un mois bizarre. Ben pas bizarre. J'ai trouvé qu'il y a eu beaucoup d'actualités quand même pour le mois de juin.
2: Ça s'est bousculé,
4: Vraiment, vraiment. Que ce soit côté politique, il y a aussi eu des grosses tragédies, en fait. Mm-hmm. On peut penser à la fusillade à Montréal aussi. Les policiers, là, qui ont été dans dans l'enquête tout avec les policiers racistes et tout. Bref, on ne reviendra pas là-dessus, mais un gros mois de juin. Il y a aussi pas fait beau au début du mois. Là, il fait très chaud. Qu'est-ce qui se passe? On comprend plus rien. Mais ce qu'on comprend surtout pas, c'est il y a donc bien de rues barrées partout.
2: Oh mon Dieu!
4: Ça occasionne des retards, ça occasionne de la rage au volant. Eh bien, la chanson s'appelle « Rues barrées ». J'espère que vous allez apprécier.
2: Excellent. On écoute Étienne Ouellet qui nous résume l'actualité.
4: Yes! Excuse-moi, je

0: Merci, Jen! Bravo! Oui, on est vraiment tannés des rues barrées. Un gros merci. Ben oui, gros, gros mois. On a entendu Albovin qui a été retrouvé. Ah ouais, la fusillade, tu l'as dit. Bref, un bon tour de l'actualité. Merci, Étienne.
1: Bravo, Étienne. Moi, j'ai le souvenir, il y a quelque chose comme 2 ans. Tu t'en souviens aussi, j'étais venu te voir à l'Envol. Tu donnais un spectacle. Vrai. Tu commençais à faire de la musique à ton propre nom, à te faire un nom ici sur la scène régionale. Puis à l'époque, t'étais déjà très bon. Mais j'espère que tu le sais, puis je te le dis, là, moi, en tant que public qui t'a vu commencer. Tu sais, des fois, on a de la difficulté à s'observer nous-mêmes. Ouais. De l'extérieur, moi, je suis capable de juger. Étienne, je connais pas la musique, mais Crime, t'as pris un step. T'es à un autre niveau. Ça a pas de bon sens, là. À quel point t'es rendu ailleurs, complètement dans ton art. Bravo, ta voix, ta maîtrise. Hey, t'avais pas de texte, là.
2: Ah, il était sur mon ciel.
1: Ouais, mais tu l'as pas regardé, là.
2: Ah, non, c'est vrai, j'étais capable de chanter.
0: Oui, il était capable.
1: Je sais que, regarde, les artistes connaissent leurs chansons, mais c'est tout nouveau. Ah. Tu l'as écrite ce mois-ci, cette chanson-là. Ouais. Tu l'as apprise à la guitare aussi. Tu maîtrises, vraiment, tu m'impressionnes. Je pourrais t'en parler longtemps, là. Faut qu'on enchaîne, mais waouh, bravo, Étienne.
2: Merci, Simon. Merci. Puis d'ailleurs, si vous avez aimé ce que vous avez entendu, puis vous êtes curieux un peu d'en savoir plus sur moi, ben, je serai en première partie de Classe Moyenne, mardi prochain, à Jonquière en musique. Donc, si vous êtes intéressé, vous pouvez venir me voir. Un petit 45 minutes qu'on va avoir ensemble.
1: Un gros 45 minutes. Il n'y a rien de petit à la radio. Je le répète tout le temps.
0: 7 juillet, c'est ça?
2: Yes.
0: 7 juillet du côté de Jonquière en musique. On vous le rappelle. C'est gratuit. Un gros merci, Étienne.
1: Merci, Étienne.
0: On te retrouve, bien évidemment, à la fin du mois prochain, mais on va te retrouver bien avant ça. Voilà. Un gros merci. Fred, dans la gang de l'été, je veux à rouge.

0: Je veux Fred. C'est vraiment excellent ça dans la gang de l'été. On a une prochaine heure qui sera assez mouvementée. Entre autres, on va s'entretenir avec Félix Ouellet qui est DG de Jonquière en musique. On sait que ça vient de commencer. Là. Ça a commencé cette semaine le festival. Plein de modifications. Lui va faire le point là, sur comment cette édition va. Nouveau lieu également. Bref, on va s'entretenir avec lui. Sinon, tu vas nous résumer tous les spectacles de la soirée.
1: Ben oui, parce que c'est facile de perdre la tête. Il y a tellement de festivals en cours au Saguenay. On est chanceux, on s'en plaint pas. Je suis pas en train de me plaindre du tout. Là, c'est ultra positif ce que je dis. Si vous percevez ça comme une plainte, vous êtes dans l'erreur. Là. On est privilégié d'avoir énormément de festivals. Il y a la Noce, il y a Jonquière en musique, les grands crus qui commencent. Il y a des spectacles gratuits à la Gora du Vieux-Port à la Baie. Il y a des choses qui se passent à Alma. On perd la tête. Alors, dans mon dernier culturel de la journée, je fais le tour complet de ce qui se passe ce soir, en fin de semaine, sur la scène musicale à Saguenay, au Saguenay plutôt, pour que vous puissiez faire vos choix.
0: Merveilleux, on rate pas ça dans la prochaine heure. Également, on aura la musique de Rihanna, We Found Love, par Rouge.

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21: La gang de l'été. 7h56 au 96.9 Rouge. Bon début de journée. Bonne possible dernière journée de travail avant les vacances. Hein? Il y en a probablement plusieurs qui vont les entamer aujourd'hui. On vous en souhaite des belles. Et en plus, on prévoit du beau temps là quand même pour les jours à venir, pour aujourd'hui également.
22: On a tellement un beau matin. Ouais. Vraiment. Là, aujourd'hui, là, je regarde par ma fenêtre. Il a fallu que je descende le store.
21: J'ai jamais vu. Sinon, je vais te faire une confidence. Ouais. Je savais même pas qu'il y avait un store dans cette fenêtre-là. Je pense que t'es le premier à l'abaisser.
22: Il y a bien des choses que tu sais pas.
21: Ben ouais,
22: comme la météo d'aujourd'hui, je peux pas la savoir tant que je te la dis pas. On est en avertissement jaune de chaleur partout dans la région. Ce que ça veut dire, ça, c'est simplement d'être vigilant. Il y a pas de danger. On est dans le jaune. On n'est pas dans le rouge. Là. Ça veut dire qu'on peut encore passer, comme à une lumière de circulation.
21: Ou comme au primaire, tu sais, quand tu te faisais bouger en vert, dans le jaune, dans le rouge.
22: Ouais, moi j'étais tout le temps dans le jaune, dans le rouge. J'avais mon petit bureau à l'extérieur de la classe. Là. Bref.
21: Simon, moi j'ai jamais été dans le jaune. Je me suis jamais rendu là.
22: Je suis pas surpris. Moi j'étais pas fin au primaire, même au secondaire. Bref, aujourd'hui, à la météo, journée humide, collante, mais c'est moins pire qu'hier. On a un maximum attendu de 29 au mercure. Sinon, température ressentie, ça va frôler les 35. Là. Au lac, on va atteindre 36. Même à Saguenay, on prévoit 34 ressentis. 40% de probabilité d'averse avec risque d'orage ce soir pour Saguenay. 60%, on monte jusque-là du côté du lac. Demain, samedi, de la pluie avec 20. Et dimanche, on va en profiter. Celles et ceux qui ont des piscines, qui ont un accès à l'eau, des pontons... Un bateau, vous allez triper dimanche, soleil avec 26.
21: Si vous en avez pas, c'est pas grave, invitez-vous chez ceux qui en ont. Voilà, c'est comme ça que ça marche. On revient sur un nouvel épisode de la guerre des stupéfiants au sein du Saguenay-Lac-Saint-Jean qui s'est conclu devant les tribunaux hier. C'est un Montréalais de 19 ans qui a été condamné à 12 mois de détention à domicile pour avoir participé à l'intimidation d'un revendeur de drogue au Lac-Saint-Jean. Il aurait forcé quelqu'un à travailler pour un groupe criminalisé. Puis cette victime-là avait finalement profité d'un arrêt dans une station-service pour demander de l'aide à quelqu'un. Donc, le fait qu'elle ait demandé de l'aide a mené à l'arrestation de 4 suspects, dont celui qui devra donc faire preuve de détention à domicile pendant 12 mois. Ce jeune homme-là, donc, oui, fera ses 12 mois chez lui, mais aussi n'aura plus le droit de se retrouver au Saguenay-Lac-Saint-Jean pendant 1 an à la suite de sa peine, à moins d'exception. On s'informe avec Vincent Dessureau de Nouveau Info. Vincent, les orages violents causent des pannes dans plusieurs régions du Québec.
1: Oui, la soirée d'hier qui a été encore marquée par les violents orages là, qui ont balayé le Québec, causant des dégâts matériels et aussi beaucoup de pannes de courant. Plus de 130 000 foyers là au cœur des pannes hier soir. Hydro-Québec rapporte toujours plus de 60 000 pannes ce matin, surtout situées dans les Laurentides, Laval et Lanaudière. De la pluie torrentielle et des vents violents ont donc causé des chutes d'arbres et de structures dans plusieurs régions. Une bonne partie du Québec est toujours sous un avertissement de vagues de chaleur aujourd'hui, avec des valeurs d'humidex prévues entre 35 et 40 degrés. Dès lundi prochain, les fonctionnaires fédéraux devront retourner au bureau à 4 jours par semaine et au moins 5 ministères manquent de place pour les accueillir, selon une compilation du quotidien Le Droit. Il s'agit entre autres du ministère de la Justice, Affaires mondiales Canada ou encore Emploi et Développement social Canada. Des moyens devront donc être trouvés rapidement pour recevoir les employés de ces ministères. Depuis le 4 mai dernier, les cadres supérieurs doivent se rendre au bureau 5 jours par semaine. Et finalement, le gouvernement fédéral investira dans la construction d'un nouvel oléoduc reliant le nord de l'Alberta au sud de la Colombie-Britannique, conçu pour acheminer environ 1 million de barils de pétrole par jour. Ce projet est estimé entre 35 et 43 milliards de dollars. Le fédéral et l'Alberta pourraient assumer jusqu'à 90 % des coûts, tandis que le privé ne financera que 10 % La construction devrait débuter en septembre 2027 pour une mise en service entre 2032 et 2034. Voilà, ça fait le tour. Pour des détails et d'autres nouvelles, consultez nouveau.info.
21: Il y a trop de festivals actuellement dans la région. On est comme étourdi. Fait que Simon, tu fais le tour des artistes qui performent ce soir, mais à différents endroits.
22: Je vous avertis, accrochez-vous. Vous êtes dans la voiture, là, à gripper votre poignet. Vous êtes à la maison en train de vous préparer. Asseyez-vous. Soyez okay. Sur une chaise, il va y avoir beaucoup d'infos. Ce soir, la noce, ça se poursuit. On a eu Angine de Poitrine hier qui a décollé ça en grand. Mm. Ce soir, c'est Les Louanges, Ariane Roy et Pop Pop en tournée du côté de la Pulperie. Autrement, Jonquière en musique, Cœur de Pirate. Après ça, 241, un duo local de la région en première partie. Demain, du côté de Jonquière en musique, encore une fois, ça va être le DJ Simon Anthony et Mixmania. Au Grand Cru, c'était Papa Roach hier. Ce soir, à 18h, ouverture des portes, ensuite 19h. Jeff Thorne, Level and Smoke, 22h, c'est Tayo Cruz. Tayo Cruz au Grand Cruise Musical. Ça, c'est mon jeu de mots de la journée. Demain, à Festiram, soirée électro avec 3 DJ, DJ Tounette, Domino et Mike Demero. Autrement, ce soir aussi, du côté de l'Abbé, show gratuit à l'Agora du Vieux-Port, Jannick Fournier, à 20h30, la grande gagnante de Canada's Got Talent en 2022. Et je termine, on retourne en fait du côté des grands crus musicaux, j'aurais dû dire ça tantôt, William Cloutier et Roxane Bruno. Bruno seront là demain. Info et billetterie au lesgcm.com. Maintenant, je vous parle d'un concours qui prend fin tantôt avec Katia. 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Allez-y, en haut de la côte, à Rivière-du-Moulin. Un endroit là, pittoresque.
21: Absolument. Donc, on écoute Katia tantôt dès 9h.
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21: Okay, oui. Tu parlais de festival, Simon. Justement, dans les prochaines minutes, on s'entretient avec le directeur général de Jonquière en musique, Félix Ouellette, qui va faire le point là sur le fait que Jonquière en musique a changé d'emplacement cette année exceptionnellement pour en raison de travaux. On va faire le tour avec lui à quoi va ressembler, pour l'instant, à quoi ressemble cette 37e édition. On s'entretient avec lui dans les prochaines minutes après cette chanson qui est tellement nostalgique. Rihanna dans la gang de l'été avec We Found Love.

0: une panoplie de festivals et ce partout dans la région en même temps, mais il y en a un qui est très spécial parce qu'il est gratuit, il est accessible et on a le droit à toujours une belle brochette d'artistes et ça fait pas exception pour cette édition-ci. Jonquière en musique qui a débuté cette semaine, qui se poursuit pendant 11 jours. Bref, on s'entretient ce matin avec son directeur général, Félix Ouellet, qui est au bout du fil. Bon début de journée, Félix!
1: Bon matin!
0: Merci d'avoir accepté l'invitation. J'espère que les soirées sont pas trop dures, qu'on fête pas trop, mais qu'on fête juste assez, en fait.
1: Moi, je fête pas, mais les gens fêtent. On est contents.
0: Oui, justement, parle-nous de cette édition. Là, on sait qu'on a changé de lieu cette année. Est-ce que ça a une incidence? C'est quoi les changements pour cette année? Est-ce que la fête est toujours au rendez-vous, Félix?
1: Ben certainement. Depuis les deux derniers jours, là, on a eu deux belles journées. On a eu beaucoup de gens. On s'en va vers deux autres belles journées en plus, là, encore de soleil. Donc, hier, c'était quasiment presque que full dans le site.
0: Okay.
1: Puis honnêtement, on a eu beaucoup de beaux commentaires de notre site temporaire. Là, vraiment, on a déménagé dû aux travaux de la rivière au sable. Donc, mais on est vraiment contents. Vrai.
2: Félix, tu parlais du fait que c'était presque rempli hier, t'as dit c'était presque full, ça c'était ça tes mots. C'est quoi une pleine capacité pour Jonquière en musique dans le site cette année? C'est combien de gens au total qui peuvent rentrer pour voir des spectacles?
1: Ben là, on en a un petit peu plus qu'au parc de la Rivière au Sable.
2: Ah ouais,
1: c'est un peu plus grand. Oui, effectivement, c'est un petit peu plus grand. Puis, c'est sûr, c'est disposé un peu plus rectangulaire. Donc, c'est sûr qu'on peut aussi faire un débordement, dont vu que la rue est sur le côté, est barrée. Donc, ça peut déborder. Mais tu sais, selon les plans, selon l'architecte, bon, on l'a pas essayé encore, mais un full débordement, on peut aller jusqu'à 8500. Puis, hier, d'après moi, il devait avoir à peu près 6000 personnes.
0: Ah, quand même, fait que ça amène du monde. Puis, parle-nous, là, l'écho qu'on a eu, là, finalement, c'est que ce nouvel emplacement, là, dans le stationnement du Palais des Sports, c'est quelque chose qui est grandement apprécié, là. Ça fait la job. Si on a peur, là, du changement, puis, oh non, t'es donc bien à Rivière-aux-Sables, c'est pas ça, là.
1: Non, effectivement, les gens nous donnent très bons commentaires, honnêtement, là, et ils disent que c'est vraiment bien fait, c'est bien organisé, que c'est plus simple, c'est le fun, la petite zone food truck avec les entrées, beaucoup d'entrées, c'est plus vaste, c'est plus grand. Effectivement, les gens nous disent que des bons commentaires sur ce site temporaire-là.
2: Alors, t'as des bons commentaires des festivaliers qui viennent profiter des spectacles gratuits, on le rappelle. C'est quoi, par contre, les échos que tu reçois des artistes qui sont venus présenter des shows? Marie-Denise Pelletier, Cœur de Pirate, entre autres, qui étaient là dans les derniers jours, qui ont eu la chance d'ouvrir les festivals dans les jours liminaires des 11 jours consécutifs de festivités. Eux autres, ils ont trouvé ça comment?
1: Ben écoute, ils ont trippé au bout, là. En plus, Marie-Denise, ben, tu sais, il y a eu un petit peu de pluie, mais les gens, ils sont restés quand même. Puis la pluie s'est arrêtée, puis on a dans le fond, le spectacle a continué. Fait qu'elle, elle a vraiment, vraiment trippé. Elle était en plus en ouverture de festival. Hier, justement, Cœur de Pirate aussi, elle a beaucoup apprécié parce que, veux pas, c'était bien plein, c'était le fun. Fait que, tu sais, dans ce temps-là, l'énergie pour les artistes, c'est vraiment cool.

0: là.
1: Pour une organisation comme la tienne, Félix, c'est quoi le défi que ça représente de déplacer une aussi grosse production que Jonquière en musique dans un endroit où est-ce que vous êtes comme dans vos pantoufles? Tu sais, au parc La Mer au Sable, ça fait longtemps que vous êtes là, la recette, vous la connaissez. Là, cette année, on vous sort du cadre duquel vous êtes habitué, il faut tout chambouler ça. C'est un gros défi que vous avez relevé avec brio, mais parle-moi de ce que ça a été dans les derniers mois, dans la dernière année.
2: Ben, dans la dernière année, ça a été de trouver un site qui était vraiment accessible, en fait, pour Jonquière en musique. Donc, ça veut dire que, bon, ça soit accessible pour le public, ça soit faisable aussi pour Jonquière en musique, que ça contienne assez d'électricité, puis que ça soit aussi dans les mêmes normes qu'on a un peu au parc de la Rivière-aux-Sables. Donc, c'est sûr et certain qu'on avait, on voulait ratisser à Jonquière. Donc, ça a été quand même assez difficile à trouver, parce qu'à Saguenay, des parcs qui sont adaptés pour faire des festivals, pas Saguenay, je veux dire, à Jonquière, il y en a pas. Il y a pas d'endroit qui est adapté, fait que c'est toutes des installations temporaires. C'est sûr que ça engendre des coûts. Fait que c'est sûr que ce qui était le défi cette année, c'est de garder notre gratuité encore, parce qu'on veut la garder, parce que c'est notre
1: marque essence, de commerce,
2: exactement, notre marque de commerce, puis on va la conserver. Mais la gratuité, avec un déménagement, amène des coûts supplémentaires, donc ça a été de jongler avec tout ça. Donc, en jonglant, en travaillant, en refaisant les plans, on a réussi quand même à trouver une recette. C'est sûr, certains, je disais en blague, au parc de Rivière-aux-Sables, c'est vrai qu'on est habitué, on était dans nos pantoufles. Je disais tout le temps mettons, à la personne du chapiteau, la première craque du coteur, tu sais, c'est là qu'on commence au chapiteau. Non, mais tu sais, c'est niaiseux, mais c'est vrai.
3: C'est des référents comme ça, là, c'est anodin, mais oui, c'est vrai.
2: Fait que, tu sais, dans le sens que nous, on était habitués, ça faisait pas loin, ça faisait 20 ans à peu près qu'on était rendu là presque 20 ans en fait là au parc de la Rivière-aux-Sables. Donc c'est sûr et certain qu'on est habitué d'avoir les mêmes installations. C'est sûr que là, en plus, en changeant de site, les installations changent complètement. À part la scène, les écrans et tout, on a gardé les mêmes installations, mais ils sont pas aux mêmes endroits. Donc les dénivelés, tu sais, on a fallu qu'on repense tout ça. Ça a été quelque chose, mais on a réussi, mais on a travaillé quand même tout l'année. Là. Ça s'est pas fait en un mois. Là, ça fait depuis depuis mai l'an passé qu'on travaille le nouveau site. Les emplacements, effectivement. On avait fait un plan A, un plan B, un plan C. On a présenté ça. On a regardé avec la ville. On a eu du soutien du comité aussi aux événements. On a eu du soutien de la ville de Saguenay, de l'arrondissement pour trouver les recherches. On a les contre-maîtres électriques. Ils ont regardé ça aussi parce que tu sais c'était ça. Il y avait beaucoup d'enjeux.
3: Ouais.
2: On pouvait pas aller n'importe où. Fait que, mais là, ils vont nous faire un beau site là, à Parc de la Rivière-aux-Sables, donc qui va être conforme et c'est pas le fun.
3: Absolument. Ben bravo pour ça. Puis en terminant, parle-nous de cette brochette d'artistes. C'est fou. C'est un festival gratuit et vous êtes capable d'aller chercher, et ce, à chaque édition, des artistes qu'on adore ici au Québec. Il y en a pour tous les goûts, là. De ce soir, Mixmania, Nostalgie, Blue Jeans Bleu, Jérôme 50. Oui. Wow! Comment vous faites pour amener ces artistes-là ici?
2: Ben en fait, c'est sûr et certain que depuis une couple d'années, tu sais, on essaie de plus en plus d'écouter un peu les gens là, sur nos réseaux sociaux. On regarde aussi les tendances. Fait que tu sais, on a réussi à faire une belle programmation là malgré notre gratuité. Puis en fait, je pense que même les artistes, ils ont le goût de se produire chez nous parce que ils savent que c'est un beau festival, ils savent que c'est le fun, ils savent que ça va être plein, ils savent que c'est gratuit. Un peu comme nos partenaires, tu sais, les gens nous disent comment ça fait que t'es ce partenaire-là. Ben je lui réponds, ben je pense que c'est la gratuité, tu sais, je veux dire, il y a rien de plus parce que c'est quelque chose qui est redonné au suivant. Fait que tu donnes de l'argent pour un festival, puis l'argent réinvesti à 100% à la communauté, c'est beau. T'sais.
3: Absolument. Ben on te félicite, on félicite toute l'équipe derrière Jonquière en musique. On vous rappelle la programmation. Donc ce soir, DJ Simon Anthony et Mixmania 1.
2: Oui. Demain, une soirée.
3: vraiment. Demain, Alexis Saint-Pierre qu'on a vu à la voix, ainsi que Blue Jeans Bleu, puis dimanche en fin de semaine, groupe les Fijis que j'ai eu la chance de voir à entreprise, ainsi que Jérôme 50. Bravo pour cette belle programmation. Bravo pour toute l'adaptation dont vous avez dû faire preuve au courant des derniers mois. On vous souhaite un bon festival qui ne fait que commencer. Jonquière en musique, on vous le rappelle, c'est gratuit. Bravo Félix Ouellet, puis
2: merci beaucoup.
3: Des belles semaines à venir. Merci d'avoir été avec nous ce matin.
1: Salut Félix.
3: On s'offre cette nouveauté. Vous l'avez peut-être entendue ce matin dans la gang de l'été. Vous l'avez manqué, ben on vous la retourne. Céline Dion avec sa nouveauté fraîche d'aujourd'hui. Aujourd'hui, ça s'appelle Bonjour, Pardon, Merci. Quels sont vos commentaires là-dessus? Texto 612-13 si ça vous chante.
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0: Bonjour, pardon, merci, la nouveauté de Céline que vous venez d'entendre dans la gang de l'été. C'est vendredi. Oui, classique de vendredi, on joue à Ding Dong. Mais autre classique du vendredi, on fait le top 3 des potins. Ooh. Dans les prochaines minutes. Est-ce que tu veux juste nous donner le sujet ou un indice qui se rapporte à ton potin, sinon?
1: Je le donnerai pas au complet, parce que non, ce serait potin si je le spoilais.
0: En une idée.
1: Je serais pas gentil de même. Là. Vous allez devoir rester au 96.9 Rouge pour tout entendre. Je vous parle d'une nouvelle télé-réalité qui fait son entrée sur Crave au mois d'août. Le mois prochain, ça va venir très, très vite. Mm-hmm. Et j'ai eu des petits échos parce que moi, j'ai fait Survivor Québec pour celles et ceux qui l'ignorent. Alors, je fais partie d'une espèce de cercle restreint d'anciens candidats de télé-réalité qui aiment ça spéculer, qui aiment ça se jaser. J'ai entendu des petites affaires, je pourrais pas tout vous dire, mais je vous en donne un avant-goût. Ça va être débile. J'ai tellement hâte d'écouter ça.
0: OK, parfait. Moi, est-ce que c'est une surprise? Là, je vous donne tous les faits inédits qui englobent le mariage de Taylor Swift.
1: C'est un voyage aussi.
0: Ben, honnêtement, c'est un événement. C'est
1: une expérience en soi.
0: Vraiment, tous les petits trucs un peu bizarres puis un peu loufoques qu'on a vus dans les derniers jours, je vous révèle tout ça dans quelques minutes aussi. On aura la musique de Jelly Roll, Shabuzi. Amen à Rouge, restez là!
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8: Oui, la gang de matin qui est... La gang de l'été qui est très, très bien branchée aujourd'hui. Bon, ce sera pas le top 3 des potins, mais bien le top 2 des potins. Le concept hyper simple. On a 40 secondes pour vous résumer dans le meilleur des délais, dans les meilleures des explications, de nos explications. Un potin qui s'est produit au courant de la semaine ou des échos qu'on a entendus au courant de la semaine. Simon, tu m'intrigues tellement là.
15: Ouais, moi j'ai le privilège de faire partie d'une petite communauté très réclusive de gens qui ont participé à des téléréalités de nouveau. Il y en a plein là. L'amour est dans le pré, Big Brother, il y a Survivor évidemment. Ça c'est moi. J'ai fait Survivor Québec première saison. Voilà, ça c'est dit. Pour cette raison là. J'ai eu des échos de petits oiseaux qui ont joué les espions d'anciens candidats qui m'ont rapporté des paroles que d'autres ont rapportées. Donc, est-ce que ce que je vous dis, c'est devenu une uchronie parce qu'on parle, des fois, on raconte quelque chose à quelqu'un, ça devient d'autres choses. Mais la maison des vilains...
8: Ok, attends, je te porte ton chrono.
15: La maison des vilains, ça s'en vient le 19 août sur Crave. Ce sera animé par Marie-Pierre Morin. Il y a des anciens, évidemment, de Survivor là-dedans. Ouais. C'est comme ça que j'en ai entendu parler, moi. Okay. Audrey Morissette est là, la vilaine de la saison 2. Ryan, qui avait une espèce de grosse attitude dans la saison 3 sera là aussi. Les anciens d'OD, Laurie Doucet, Danny Simard, Kevin Skyle, Myriam des Traîtres, Geneviève des Traîtres, ça va brasser à souhait. Ce qu'on m'a dit, c'est que jamais pour une production de Production J, la compagnie de Julie Snyder qui produit toutes ces télé-réalités-là, dis-je, jamais la production n'a dû travailler aussi fort à résoudre la bisbille.
8: Impossible!
15: Je te le dis,
8: Léa. Entre les candidats?
15: Entre les candidats.
8: Mais de la vraie bisbille, là.
15: De la vraie de vraie bisbille, là. C'est plus juste quand les caméras tournent, là. C'est de la vraie bisbille après aussi, là. Il y a du monde qui vont plus se parler, qu'on m'a dit, là. À quel point ça a brassé dans la maison des vilains. Évidemment, personne m'a rien dit sur qui allait gagner, qui était éliminé et tout ça. Ça demeure sous embargo absolu.
8: Ben oui.
15: Tout le monde signe des gros NDA, là, des clauses de non-divulgation.
8: Ouais.
15: Mais on m'a seulement dit, Simon, accroche-toi, parce que tout ce que t'as vu de la télé-réalité québécoise jusqu'à présent, la maison des vilains, ça débarque le 19 août sur Crave et on apporte le show à un autre niveau complètement. C'est du jamais vu au Québec.
8: J'en sais de calibre drama américain. Là.
15: C'est ce qu'on m'a dit. C'est la meilleure façon de résumer ça, Léa.
8: Oh my God. OK. Mon Dieu. Hey, j'ai fait le chrono. Hein. Moi, j'étais trop investie dans ton patin. J'y vais pour 40 secondes en rafale. Tout ce qu'on sait, un peu d'inédit sur le mariage de Taylor Swift. Ce qu'on sait, c'est que dans les rues de New York, du moins dans le périmètre du Madison Square Garden, il y a plein d'affiches no parking qui ont été mis pour les journées de jeudi et vendredi. Hier, il y a eu de quoi? Aujourd'hui aussi, il y a un truck de crème glacée. Un camion de crème glacée qui est arrêté au Madison Square Garden. Fait que ce qu'on sait, c'est qu'il y aura sûrement un bar à crème glacée molle. Ça me fait complètement mourir de rire. Et aussi, il faut savoir que Travis Kelce et Taylor Swift ont décidé de donner plus de 20 millions de dollars à plein d'organismes new-yorkais, je pense, pour s'excuser un peu de, bon, des travaux que ça a engendré, des détours. Bref, célébrités connues, Benson Boone, Sabrina Carpenter, Selena Gomez, Cara Delevingne qui seront tous présents.
15: Terminé.
8: Au mariage. On surveille ça aujourd'hui, puis Katia va vous en reparler, fait que c'est correct. J'ai la pro des potins qui s'en vient dans une demi-heure, qui va faire du pouce sur ce que j'ai fait. Avez-vous un potin à nous partager? Texto 16-12-13, ou est-ce qu'il y a une information du mariage de Taylor Swift dont je ne suis pas au courant?
15: Ce serait surprenant.
8: Il faudrait m'en aviser au PC, parce que là, c'est pas normal. Chevosie et Jelly Roll qui nous chantent Amen, nouveau info s'en vient dans les prochaines minutes, nous informer de ce qu'il faudra surveiller dans l'actualité aujourd'hui au 96.9 Rouge.

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1: Début de journée, bon vendredi, Saguenay-Lac-Saint-Jean, 8h31 dans la gang de l'été. Aujourd'hui, on vous demande, hein, j'en profite pour vous lancer la question du jour, quel est le plat que vous ne maîtrisez tout simplement pas? Le plat que vous avez beau avoir lu la recette 40 fois, vous avez beau l'avoir pratiqué 30 fois, ça le fait pas. On veut le savoir, texto 612-13 ou encore sur la page Facebook du 96.9 Rouge, c'est quoi la recette que vous êtes pas capable de maîtriser?
2: Entre parenthèses, la meilleure.
1: Comme Ricardo.
2: Comprendront celles qui pourront.
1: Oui. Simon, la météo pour aujourd'hui, pour le week-end, ça ressemble à quoi?
2: Ça demeure très chaud aujourd'hui, pour le week-end aussi, nonobstant de ce qui nous tombe sur la tête du ciel. On attend 40% de probabilité d'averse ce soir à Saguenay, avec un faible risque d'orage. Au lac, c'est un petit peu plus haut, ces chances-là, 60%. Autrement, on est toujours en avertissement jaune de chaleur, selon Environnement Canada, à l'échelle de la région. C'est humide, c'est collant, mais c'est moins pire qu'hier, alors on se réjouit de ça quand même. Maximum 29 au thermomètre, on ressent 34 aujourd'hui au maximum. Pour demain samedi, peut-être un peu de pluie avec 20 au mercure. Et dimanche, on a vraiment une belle journée. On termine la semaine en force. On va en profiter à l'extérieur, 26 avec du soleil mur à mur.
1: Et tout le monde pourra en profiter en vacances ou pas. On s'en va joindre Xavier Lemieux de Nouveau Info. Bonjour Xavier.
3: Salut.
1: Ça va bien?
3: Ça va bien vous autres?
1: On est tellement polis. Ben, on surveille quoi dans l'actualité aujourd'hui?
3: Ben, je vais faire un peu de chemin sur ce que tu disais, Simon. Là, il fait extrêmement chaud ces temps-ci. Est-ce que c'est encombrant pour les camps de jour, hein? C'est beaucoup, oh, c'est vrai. Beaucoup à l'extérieur, les camps de jour. Est-ce qu'il y a des problèmes d'eau? Est-ce qu'il y a des problèmes de chaleur, justement?
2: C'est pas tous les parents qui équipent leurs enfants de la même façon.
3: Et
2: aussi.
3: Voilà, il y a beaucoup de soleil aussi ces temps-ci, la crème solaire, tout ça. Donc, est-ce que ça peut être encombrant pour les animateurs, les enfants, les familles, voilà, tout ça. Donc, ça va être très intéressant de suivre ça. Ensuite, on a découvert qu'il y a une plante envahissante qui se nomme la folle avoine résistante dans la région.
2: C'est un beau nom, ça.
3: Ben voilà, c'est ça. Ça donne le goût d'aller l'accueillir.
2: Elle est folle, bien tough.
3: Donc, ça va être de voir un peu c'est quoi cette plante-là, puis qu'est-ce qu'elle fait de bon ou de moins bon, là, dans le fond. Et il y a également, du côté d'Allemagne, enfin, à partir de demain, une qualification pour le championnat canadien d'Ultimate Frisbee. Donc, ça commence demain. Donc, quand même, ça va être Alma.
1: OK.
3: Donc, ça va être du gros calibre, je
2: pense. Va-tu avoir un pique-nique à côté? Parce qu'on amène tout le temps un frisbee pour un pique-nique.
3: C'est ça, hein?
2: La réponse à la question est possible aujourd'hui.
3: Mais moi, j'aime mieux amener mon tire-bouchon quand même.
1: Oui, absolument.
3: Et finalement, les festivals manquent d'eau, hein. Il y a des bris d'aqueduc et les festivals, je sais pas si vous en avez parlé, mais...
2: À Marimé, on a manqué d'eau, là.
3: Ben, oui.
2: À la fin du Canada.
1: Oui.
3: Fait que voilà, c'est un problème quand même.
2: Non, mais c'est vrai, on n'a pas manqué de pluie, mais on a manqué d'eau.
3: Non, ben c'est ça. Puis là, on se mettra pas à boire la pluie non plus. C'est moins le fun un petit peu.
1: Non.
3: Et ben voilà, donc ça vient un peu encore avec la chaleur, le manque d'eau, léger problème ici. Donc on danse, on chante, on bouge. Donc là, est-ce que ça peut être encombrant? Très fortement.
1: Merci beaucoup, Xavier.
3: Merci à vous.
1: Qu'est-ce qu'il faut retenir dans le showbiz aujourd'hui, Simon?
2: Confessions 2. Confession 2. Le nouvel album de Madonna est disponible aujourd'hui. Les grands crus. La noce, Jonquière en musique, tous les trois se poursuivent. Ce serait trop long de vous dire ce qui se passe là-bas.
1: OK, oui.
2: Festiram, du côté d'Alma, ça commence ce soir, soirée électro avec Mike Demero.
1: Excellent. On vous pose la question du jour. C'est quoi le plat que vous ne maîtrisez tout simplement pas? Xavier, j'ai envie de te poser la question. Y a-t-il un plat que tu rates tout le temps? Peu importe.
3: Ben, depuis le début, je réfléchis, puis honnêtement, non.
1: C'est pas vrai, bon.
3: Mais c'est pas pour ça. On dirait que je suis très conservateur dans ma manière de cuisiner, mais on dirait que je fais souvent les mêmes choses, parce que je sais que je les maîtrise.
1: Exact. OK.
3: Fait que on dirait que j'ai rien dans ma tête.
2: Alors, tu viens de découvrir aujourd'hui dans la gang du matin à 8h35 un vendredi que tu vas devoir sortir de ta zone de confort dans la cuisine.
3: Exactement. Mais le pire, c'est que je suis pas stressé rien, c'est vraiment on dirait que c'est juste une
1: par habitude.
3: C'est ça, un réflexe facile.
1: Absolument.
3: De cuisine rapide.
1: Là, soyez pas comme Xavier là, puis dévoilez-vous.
3: Ouais, je suis plate un peu, désolé.
1: On revient sur vos réponses après. Pas facile à Rouge.

0: 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C'est quoi la recette que vous manquez tout le temps, sans faute, même si elle est très, très simple? Simon a commencé par quoi? C'est quoi la recette qui fait pas?
1: Ben moi, ayant grandi seul avec mon frère et ma mère à la maison, j'étais en charge du barbecue.
0: Oh!
1: À un jeune âge, c'était ma job. Hey, Simon, va starter le barbecue. Mets-moi ça sur le feu. Fait que le barbecue, ça a été un apprentissage que j'ai appris à la dure. Ça a été long quand même. Cuisson directe, indirect, feu doux, feu fort.
0: Même encore aujourd'hui, là.
1: Ben, le barbecue, ça se maîtrise. Ça s'apprend avec le temps, puis c'est un art qu'on peut perfectionner tout au long de sa vie. Là. C'est comme jouer de la contrebasse ou c'est comme jouer aux échecs. Il n'y a aucune limite au progrès qu'on est capable de faire niveau barbecue. Mon frère est pas mal meilleur que moi dans le barbecue, par contre. Rendu à un certain âge, mon frère est plus jeune que moi, mais c'est lui qui a pris la relève du barbecue. Puis maintenant, il veut rien savoir que j'y touche. Il en prend même une certaine fierté. Là. Il est très content de faire le barbecue. Puis le plus tough sur le barbecue, Léa, que j'ai eu de la difficulté à faire pendant longtemps, puis même encore aujourd'hui, je serais comme ouf. J'aurais peur de les faire trop sèches, c'est des poitrines de poulet.
0: Ah ouais.
1: Les poitrines de poulet au barbecue là, même des brochettes de poulet ou tout type de poulet
0: au
1: blanc,
0: barbecue?
1: Viande blanche au barbecue, j'ai beaucoup de difficulté à ce que la marinade goûte encore, à ce que la viande ne soit pas sèche là à l'intérieur.
0: Okay.
1: Encore aujourd'hui, c'est une recette que je rate régulièrement.
0: OK, le truc c'est au four le poulet. C'est four à broil, 12 minutes de chaque côté. La recette que je manque tout le temps, c'est tellement con mais c'est du riz, je suis pas capable de faire du bon riz. Moi mon chum et moi on est pareil là, les deux on s'est tanné puis on a demandé une cuiseuse à riz à Noël parce que c'est toujours un échec.
1: Ok,
0: ça
1: toi tu prépares tes cadeaux de Noël au mois de juillet?
0: Ben oui, j'y pense parce que j'arrive en novembre puis j'ai plus d'idées, là, fait que là j'y pense. Là. Mais le riz c'est catastrophique, on en mange très très peu à la maison, même si on adore ça, mais on le rate tout le temps, puis c'est tellement long à décroter puis à décoller la poêle, le chaudron. Ça nous tente pas d'aller là. On s'en va rejoindre Joe B au bout du fil. Bonjour Joe B.
2: Salut ma belle.
0: Ça va bien? Qu'est-ce que tu fais aujourd'hui?
2: Je monte à Montréal voir ma demi-sœur.
0: Oh, bon, ben bonne route premièrement. Puis là, tu nous as appelé parce que toi, il y a tout le temps il y a une recette que tu manques à tout coup. C'est quoi?
2: Le flan.
0: Le quoi? Le flan? Le dessert?
2: Ouais. C'est pas supposé d'être compliqué. C'est des œufs, du lait et tu mets ça en cuisson.
0: Puis t'as jamais été capable d'en faire un bon?
2: Non. C'est ça.
0: Oh,
2: un flan au caramel, là, c'est simple comme bonjour, là.
0: Mais des fois, ça nous revient pas. Mais Joe B, t'es une bonne cuisinière, je sais, là, souvent, tu me partages que tu popotes, mais le flan, ça te revient pas. Ben, regarde, c'est pas grave, pas plus grave que ça, t'as d'autres talents.
2: Ben, c'est ça, j'ai d'autres talents.
0: Bon.
2: Ma carrière de bonne femme,
0: Fais de la bonne sauce à ce pas. Ben oui, ben pas le flan. Bon ben, on te remercie, Joe B, de t'être mouillé comme ça. C'est bien apprécié. On te souhaite une belle route puis un bon séjour à Montréal.
2: Merci beaucoup. Je vous garde en onde, même en fin de semaine à Montréal, t'as chaud une garde.
0: T'es trop trop fine. On t'aime, Joe B.
1: Salut.
2: Bye. Moi, je t'aime.
0: On a reçu d'autres réponses également sur la page Facebook de Rouge.
1: Des réponses très intéressantes. Sandra nous dit tout ce qui est pain maison, pâte à pizza. Tu sais, il y a un trend avec le pain de levain là maintenant. Là.
0: Oh my God.
1: C'est pas facile de réussir un pain de levain avec son propre levain. Puis là, sur TikTok et les réseaux, on voit les filles, les influenceuses, influenceurs qui font leur reveal de pain. Là, ils le coupent en deux. Puis là, ils dévoilent au centre et l'écrasent un peu. Il y en a qui sont super réussis, qui ont l'air alléchants. Puis il y en a d'autres.
0: Ils sont pas cuits.
1: C'est comme un bloc de...
0: C'est dégoûtant.
1: Exactement, pas cuit ou complètement vide. Une réponse qui revient beaucoup, le sucre à la crème.
0: Ouais.
1: Anne nous dit ça. Sylvie nous dit ça aussi. Claudie nous dit un roast beef qu'elle demande. Elle dit, c'est mon conjoint qui s'occupe de ça. Tu fais bien, Claudie. C'est une recette qu'on n'est pas capable de faire puis que notre conjointe maîtrise, on envoie ça de son côté. Lise a une réponse intéressante qui est un peu en lien avec notre question mais qui nous amène ailleurs. Elle dit le macaroni au fromage de ma mère, j'y arrive jamais comme elle, il était tellement bon.
0: C'est ça l'affaire.
1: Ça aussi c'est vrai, il y a des recettes qu'on est capable de faire qu'on ne rate pas nécessairement,
0: c'est bon.
1: Mais qu'on fait pas à la hauteur de nos ancêtres. Moi je pense à la sauce à spag de ma grand-mère qu'elle fait encore mais la recette, je l'ai. Je serais capable de la faire. Mais c'est pas pareil.
0: Ça
1: il y a un petit goût qui est pas pareil. La recette de sauce à spag de ma grand-maman est piquante un peu. Vraiment bonne. Beaucoup d'épices chili là-dedans. J'aime ça manger épicé. C'est très épicé. Je suis pas capable de la faire de la même façon.
0: C'est tellement tannant de la recette. Toi, tu te dis, c'est-tu dans le chaudron? C'est-tu dans le four?
1: Dans l'air ambiant.
0: Ah! C'est assez tannant. Texto 61213 si vous avez également des recettes que vous n'arrivez pas à maîtriser, même si vous suivez toutes les règles, on est curieux de vous lire. Et Katia s'en vient dans les prochaines minutes. Alex Warren avec Fever Dream.
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0: Gabriel Hété. Sinon, quel sera le mot du balado disponible sur iHeartRadio?
1: Ce sera Only Fans. Only Fans, comme une feuille.
0: Oh là là! Bonjour, Katia.
2: Bon matin!
0: Toi là, t'étais nos yeux hier, en gêne de poitrine hier,
2: enfin j'avais hâte de voir ce phénomène-là, j'ai vraiment trippé. Ce qui m'a impressionné, c'est la largeur du public qu'il y avait là. Autant jeunes, autant plus vieux, autant femmes enceintes, bébés naissants dans la poussette, il y avait, tout le monde était là pour en gêne de poitrine, qui a duré une heure. Pile. Moi, d'habitude, je suis habituée au rappel. J'ai dit, il n'y a pas de rappel. Là, je me suis fait dire non. À la noce, là, c'est ça parce qu'il y a une autre scène, puis il y a un autre show qui commence, puis ça y va de même. Mais c'était le bon. Mais ce que j'ai vu, par contre, ça, ce que je savais pas, c'est que celui qui joue à la guitare, puis l'autre, j'ai pas vu, là, mais
1: c'est cône à la guitare, clic à la batterie.
2: Il était comme branché avec des fils en arrière. Je sais pas s'il y avait pas un système de ventilation en dessous du costume.
0: Sûrement.
2: Parce que je sais pas, il y avait comme fils qui m'ont intriguée, mais j'étais un peu loin, donc je voyais pas exactement, parce que je pensais à eux autres, hier, il faisait chaud en taille hier, là.
0: Inhumain,
2: je me disais avec le costume, là. Puis il y avait quand même je pensais d'avoir plus de monde déguisé.
0: Okay.
2: Il y en avait beaucoup de poids, mais pas comme à Montréal. À Montréal, c'était plus débile. Mais écoute, on est fiers d'eux autres. Ils viennent d'ici. Peu importe qu'on aime ou qu'on aime pas, là, c'est deux gars d'ici de la région. Fait que le monde tripait puis ça paraissait que le monde était content. Puis comme j'ai dit l'année passée, moi je suis allée l'année passée, la noce, c'est particulier. C'est les arbres, c'est les petites lumières. C'est pas une scène, c'est plusieurs scènes. C'est quelque chose. Je pense qu'il reste plus de passeport. Hein. Je pense qu'il y avait des gens hier qui étaient prêts à donner 300$.
1: Impossible.
2: Ouais, et hier, ils étaient prêts à donner 300$ pour assister.
1: Il n'y a personne qui a flanché à 300$.
2: Ben là, pas à ma connaissance. Parce que c'est un ami d'un ami, puis il n'a pas trouvé preneur. Ça veut dire que les gens voulaient y aller. Aujourd'hui, ben, toi, t'as parlé de Taylor Swift.
0: Oui.
2: Moi, j'ai rajouté des affaires. Ça a l'air qu'il serait marié déjà.
0: Ah, OK.
2: La rumeur est de plus en plus ça. À soir, ça serait un autre party, mais il se serait marié intimement.
0: Okay.
2: Il serait habillé par Louis Vuitton. Calvin Harris, c'est lui qui aurait habillé Travis Kelce, qui d'habitude est plus extravagant. Est-ce qu'il va, parce qu'étant donné qu'on demande le smoking à tout le monde, est-ce qu'il va avoir un smoking plus spécial?
0: Le connaissant.
2: Il n'y aurait pas de cadeau il aurait demandé de ne pas avoir aucun cadeau.
1: Ben là, j'espère.
0: Ils n'ont pas tant besoin.
2: Ed Sheeran montrait sur scène. Après ça, qu'est-ce qu'on a d'autre? Foreigner aurait donné comme je dis, il y aurait comme une application, il voulait. Ils ont écrit une lettre à Taylor Swift pour dire qu'il était disponible pour jouer le groupe Foreigner. Parce que il voulait pas de DJ, en fait. Ce soir, il y aurait pas de DJ. Ce serait uniquement des prestations live d'artistes. Alors, pour l'instant, c'est ce que j'ai. Mais comme je te dis, nous autres, moi et Léon, on surveille ça minute à minute.
1: Oui.
2: On est bien crinqués. Sunset également. On fait une dernière personne finaliste parce que ce matin, on donne la table pour 6 avec une belle carte cadeau de 300$. Je te dis que la terrasse est populaire du Sunset actuellement. Quand il fait beau de même, vous allez déjeuner là, vous allez triper aussi. Moi, je vais souvent déjeuner là. C'est vraiment cool avec la vue sur le Saguenay.
0: On surveille ça. Bonjour, Katia.
2: Merci.
0: Et je prends un moment pour remercier Simon qui a été là toute la semaine.
1: C'est moi qui te remercie, Léa. Ça a été un grand plaisir de faire ça avec toi. Tu sais que tu m'impressionnes beaucoup. T'as beaucoup de talent. T'as mené ça de main de maître. Ça a été facile.
0: C'est très réciproque. Bravo pour cette première semaine dans la gang du matin. Vincent sera de retour de sa première partie de vacances la semaine prochaine, donc la semaine prochaine. Et Marie arrivera aussi de l'Europe en cours de semaine prochaine. On vous souhaite un excellent week-end et encore une fois, merci. Bonjour Katia.
2: Salut.
0: Et bon festival si jamais vous y prenez part. À ceux qui ont lieu dans la région, restez prudents, hydratez-vous. On veut pas de coups.
1: On va se voir ce soir peut-être.
0: À pop-up en tournée. Bon week-end tout le monde.
1: Bye.
0: À plus.

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moins de pluie pour tous les festivals qu'on avait dans la région. Et là, ça regarde bien là quand même. Ce matin, il fait super beau. Encore de la belle chaleur. C'est vendredi. Surveillez la chanson de l'été, chanson estivale.

On a déjà 25 degrés sur le Saguenay-Lac-Saint-Jean. Je vous laisse encore un petit peu de temps pour vous inscrire pour le Sunset 6-12-13. Je vais faire la personne finaliste tantôt et le tirage un petit peu plus tard. On s'offre Justin Timberlake, What Goes Around, Comes Around au 96.9.

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1: Alors, notre dernière finaliste aujourd'hui, Anne-Marie Desbiens, pour le Sunset, la table pour 6 personnes et une belle carte cadeau de $300. Alors, félicitations pour avoir fait le tirage tantôt.

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0: voulez souhaiter bonne fête à quelqu'un ou saluer des gens, vous m'envoyez un petit SMS au 6-12-13 maintenant. On écoute Here au 96.9. Bon vendredi!
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Dans quelques instants, on va vous présenter la nouveauté de Céline Dion, que vous avez probablement entendue ce matin parce qu'elle est sortie en nouveauté aujourd'hui. Bonjour, pardon, merci. Ça s'en vient tout de suite après celle-ci, Somewhere Only We Know au 96.9 Rouge.

La nouveauté de Benson Boone m'avait été demandée par Alicia ce matin. C'est vrai que c'est bon. Ça s'appelle The Time of My Life. On l'écoute au 96.9 Rouge.

0: 9h40, c'est l'heure de faire le tirage pour notre beau concours qu'on a depuis le début de la semaine. C'est une table pour 6 avec une belle carte cadeau de 300$ au Sunset. C'est la superbe terrasse avec vue sur le Saguenay. C'est dans la côte, hôtel Le Parasol, là. C'est tellement beau, c'est très populaire, les gens adorent ça. Et c'est un beau cadeau qu'on vous fait aujourd'hui parmi nos finalistes cette semaine, donc une chance sur 5 quand même. Alors nos finalistes, on en a 5 et là, je viens d'avoir le nom, attendez, de la personne gagnante aujourd'hui. Il s'agit de... C'est qui? OK, c'est Joanie Potvin, notre gagnante. Allô, Joanie!
1: Allô!
0: Comment ça va?
1: Mais là, ça va vraiment bien.
0: Hey, écoute, c'est toi qui gagne aujourd'hui notre belle table pour 6 avec un beau 300$. Toi, tu étais, je te l'avais demandé, t'étais-tu déjà allé au Sunset?
1: Non.
0: Non, ça va être...
1: Je vais aller découvrir ça.
0: Fait que là, il te reste à trouver du monde pour t'accompagner. Ça sera pas difficile, d'après moi.
1: Non, c'est ça. Il va y avoir des volontaires.
0: Bon, ben écoute, félicitations, Joanie. Puis, vraiment, tu vas triper. Je te souhaite, tu vas avoir une belle expérience au Sunset. Merci d'être branché à Rouge. Puis, je te souhaite un beau week-end.
1: Merci beaucoup.
0: Salut, tu gardes la ligne, Joanie. Je vais te dire comment ça fonctionne. On vous revient en musique avec Nelly Furtado.

0: poursuit au retour.
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2: Bon vendredi, ici Vincent Dessureaux et voici vos nouvelles. Tout d'abord, le temps chaud et humide se poursuit encore aujourd'hui pour une bonne partie du Québec, alors que l'indice Humidex frôlera les 40. Ce temps chaud est propice au développement d'orages, comme ça a été le cas hier soir, causant plusieurs pannes d'électricité. À 10h30, plus de 40 000 clients d'Hydro-Québec étaient toujours privés de courant, principalement dans les Laurentides et dans la région de Lanaudière. Les versements trimestriels de la nouvelle allocation canadienne pour l'épicerie et les besoins essentiels commencent officiellement aujourd'hui. Le programme remplace l'ancien crédit pour la TPS TVH pour soutenir certains ménages face au coût de la vie. Distribuée de façon automatique tous les trois mois, elle vise à offrir un soutien à long terme. Les montants accordés à chaque famille éligible varient de quelques centaines à plus d'un millier de dollars annuellement. Et finalement, le Madison Square Garden de New York sera le théâtre du mariage de l'année cette fin de semaine. La chanteuse Taylor Swift et le joueur de football Travis Kelce vont célébrer en compagnie de nombreuses célébrités. Selon le réseau NBC, plus de 1100 invités sont attendus. Voilà, ça fait le tour pour d'autres nouvelles. 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

vous allez aller au cinéma pour vous rafraîchir un peu. Il y a aujourd'hui deux nouveautés. Il y a la comédie Françoise. Vous avez probablement vu passer ça, quelques images. Ça met en vedette Louis Morissette en femme. Alors, on a vu plusieurs images. C'est un film... Ça a l'air bon. Je sais pas. J'ai pas d'idée. J'ai pas vu. Ça débute aujourd'hui. Et il y a aussi Les Mignons et les Monstres. Ça, c'est un film d'animation qui débute aujourd'hui. Mais j'ai même pas vu encore Toy Story 5 que je vais aller voir absolument. Donc, il y a du choix pour ce qui est du cinéma Odyssée de Place du Royaume. En musique, Teddy Swim et Miley Cyrus.

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1: On dirait qu'on est en train de perdre un petit peu notre soleil, mais ça devrait revenir là plus en fin d'après-midi pour ce qui est du soleil, mais il fait chaud aujourd'hui. Je regardais encore à New York les journalistes, tonnes de journalistes autour du Madison Square Garden à espérer voir quelque chose du mariage de Taylor Swift et Travis Kelce qui est supposé, ben oui, qui va avoir lieu. Aujourd'hui, on aura l'occasion de vous en reparler, c'est certain. Complètement été, ça s'en vient. Je vous souhaite un excellent week-end. Nous, on se reparle ben, lundi à compter de 9h.

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11: Vendredi d'été avec ce soleil installé sur l'ensemble des régions du Québec. Il fait chaud, de la chaleur en avant-goût de la fin de semaine à laquelle on aura droit. Comment ça va? On passe l'heure du lunch ensemble jusqu'à 13h. Complètement été à Rouge. Je m'appelle Bérénice. On a une petite semaine, fête du Canada, donc oui, on part pour un autre congé le week-end, 6-12-13. Comment vous allez en profiter vos plans pendant qu'on vous installe Mal Smith, Niall Horan, Drive Safe, Kygo, Donna Summer, Hot Stuff et Ben Sinbo, Mystical, Magical dans Complètement

0: trouver en fin de semaine, c'est le bar de la piscine.
1: Ok.
0: Pas mal, hein, c'est les plans. Parfait.
1: Ouais.
0: Tu vas être branché à rouge avec nous autres?
1: Oui, toute la fin de semaine.
0: Yes, ben on sera là. Et tout de suite aussi, dans ton heure de lunch, a complètement été avec Kate Ryan. Elle est là et là, c'est une voice.

Dernière édition de Complètement été sur le soleil pour l'ensemble des régions du Québec. Bon vendredi à Rouge, je m'appelle Bérénice. Les vacances qui débutent à 16h aujourd'hui pour Élisabeth Beaudoin. Profites-en. Alexis Papillon, ça a été une grosse semaine de déménagement. Donc, on est en train de faire quoi? Ben, de la peinture. Mais il fait pas trop chaud pour faire de la peinture. Je connais pas ça, mais je sais pas. Have fun. Camille Lapointe.

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5: 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J'ai beaucoup de difficultés à ce que la marinade goûte encore, à ce que la viande ne soit pas sèche là, à l'intérieur. Okay. Encore aujourd'hui, c'est une recette que je rate régulièrement.
6: OK, le truc, c'est au four, le poulet. four à broil, 12 minutes de chaque côté. La recette que je manque tout le temps, c'est tellement con, mais c'est du riz. Je suis pas capable de faire du bon riz. Moi, mon chum et moi, on est pareil, là, les deux, on s'est tanné puis on a demandé une cuiseuse à riz à Noël parce que c'est toujours un échec.
5: Ok, ça toi tu prépares tes cadeaux de Noël au mois de juillet?
6: Ben oui, j'y pense parce que j'arrive en novembre puis j'ai plus d'idées, fait que là j'y pense. Mais le riz c'est catastrophique, on en mange très très peu à la maison, même si on adore ça, mais on le rate tout le temps puis c'est tellement long à décroter puis à décoller la poêle, le chaudron, ça nous tente pas d'aller là.
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en exclusivité à Rouge, la nouveauté sortie aujourd'hui de Céline Dion. Bonjour, pardon, merci. Dès 15h55, tantôt, on retrouve Marie-Josée Gauvin et Maxime Roberge en direct pour leur tournée Pop-Up au Festival La Noce à Saguenay. Tout de suite dans Complètement été, Why Not à Rouge.

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Et c'est comme ça que la fin de semaine débute officiellement à Rouge dans les prochaines minutes avec vos hits de l'été partout au Québec. Passez un beau vendredi sous le soleil. Charles Brassard qui a été là, Mathilde Lemay, Camille Tanguay, Elisabeth Saint-Martin via la messagerie texte le 6-12-13. Et ne manquez pas Pop-Pop en tournée dès 15h55 à Rouge avec Marie-Josée Gauvin et Maxime Reberge. Je m'appelle Bérénice.

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Bon début d'après-midi partout au Saguenay-Lac-Saint-Jean. Je m'appelle Zachary Bergeron et je vous accompagne dans vos hits du week-end dans cette dernière ligne droite de cette semaine qui achève. Peut-être même qu'elle est déjà terminée pour vous, que vous avez pris votre vendredi PM de congé, même votre journée au complet pour vous relaxer avant une grosse soirée, un gros week-end qui vous attend dans l'un des trois festivals en vigueur dans la région. D'ailleurs, je suis curieux de savoir, c'est quoi vos plans de la soirée ce soir? Parce qu'on va se le dire, on a une variété d'artistes qui sont ici dans la région ce soir. Est-ce que ça se passe du côté de Jonquière en musique pour une soirée 100% nostalgique avec Mixmania? Ou est-ce que ce sera plutôt à la noce avec une programmation québécoise, Les Louanges, Ariane Roy? Ou bien est-ce que vous serez pour parler un petit peu plus des grands crus musicaux, une soirée plus dansante avec Tayo Cruz? Textez-moi ça, 6-12-13, et profitez-en donc pour me parler de vos plans aussi de la fin de semaine. Il annonce beau, il annonce chaud, donc on va en profiter, ça c'est certain. Dans les prochaines minutes, Alex Warren et Rihanna seront là, et même les Spice Girls, mais on commence en force avec une chanson qui a gagné 2 Grammy Awards en 2016. Performance, pop, duo, groupe et enregistrement de l'année, c'est Uptown Funk, Bruno Mars. À Rouge!

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En musique, à l'instant, c'est une chanson qui nous fait sentir en vacances, comme si on était l'été avec un refrain accrocheur. C'est Farruko avec Yapaké à Rouge.

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Bonne fête à Dave Durand qui est sur la route en descendant de l'Ontario. C'est sa blonde Manon qui m'a demandé de le saluer. Donc, bonne fête à toi, Dave. J'espère que tu passes une belle journée. Puis que ben, ta fête se passe bien, même si c'est sur la route. Et si jamais vous avez des salutations à faire, n'hésitez pas à me contacter. Texto 6-12-13, ça me fait toujours plaisir de vous lire et de vous saluer. Dans les prochaines minutes, Dua Lipa, Matt Lang. Tout de suite après, Just the Way You Are, Milky et David Guetta au 96.9 Rouge.

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Salutations à Mélissa qui a décidé d'aller faire du paddleboard sur la rivière au sable cet après-midi. J'espère que tu t'amuses bien. En musique à l'instant, c'est un clip qui a dépassé le milliard de vues sur YouTube en décembre 2025. Elle a été numéro 1 en Australie, en Autriche, en Hongrie, en Nouvelle-Zélande et elle est restée 12 semaines en tête des parlementaires.

Dans les prochaines minutes, Olivia Dean, Macklemore et Benson Boone seront là tout de suite après Here, The Mumfords and Sons et Chris Stapleton au 96.9 Rouge. Oui.

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Ils ont gagné le Grammy Award du meilleur duo groupe country en 2026. Voici Shaboozy et Jelly Roll. Amen. Au 96.9 Rouge.

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0: 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Parce que c'est le Festival des vins de Saguenay qui commencera dès le 9 juillet jusqu'au 11 juillet, 3 jours de festivités en plein cœur du centre-ville de Chicoutimi, des dégustations, des ateliers, des rencontres. 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Et on sera sur place, saluer l'équipe du 96.9 Rouge dans l'espace rouge pendant toute la durée du festival. Ça va nous faire plaisir de vous jaser. Toute la gang va être là. Une méchante belle soirée. Voici qui s'en vient dans les prochaines minutes. Shakira Die DJ Record, write it.
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5: Bon après-midi, ici Jean-Luc Legendre. Encore 22 000 clients d'Hydro-Québec sont toujours privés de service, principalement dans les Laurentides et la Naudière. Ils devraient être rebranchés d'ici 23 heures, selon la porte-parole d'Hydro-Québec, Audrey Saint-Pierre.
6: Une grande majorité des clients seront rétablis d'ici 23 heures. Toutefois, là, on demeure prudent parce que nos équipes doivent encore prendre connaissance des dommages dans certains secteurs et donc les délais peuvent se prolonger.
5: Au plus fort de la panne, après les intempéries d'hier, c'est 137 000 clients qui n'avait plus de service. À Québec, une accusation de meurtre prémédité a été déposée contre Martin Carrier. L'accusation est déposée en conclusion de l'enquête au sujet de la mort de Soumita Bascaran, 51 ans, qui avait été enterrée dans un champ de Lévis. La semaine dernière, l'homme de 61 ans avait été arrêté et accusé d'outrage à un cadavre. Et plus de Québécois sont à la recherche d'un logement qu'à la même période l'an dernier. Actuellement, 2039 ménages sont en démarche auprès de l'organisme d'accompagnement.
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Dans les prochaines minutes, Shakira, Taylor Swift seront là. Tout de suite, c'est Die Die au 96.9 Rouge.

0: Taylor Swift se marie aujourd'hui. Ben oui, c'est aujourd'hui que ça se passe au Madison Square Garden à New York. Si jamais vous vous posez des questions sur comment ça va se passer, bon, il y a plus que 1000 invités qui seront de la partie. Il y aura même Sabrina Carpenter et plein d'autres célébrités qui seront sur place à New York. Ça a quand même fait polémique parce que Blake Lively a pas été invitée. Elle qui est amie avec Taylor Swift, ça faisait quand même plusieurs années. Et là, c'est fou de voir toute la sécurité et les rues qui sont barrées alentour du Madison Square Garden à New York pour ce mariage. Et puis, la cérémonie devrait commencer là, dans les prochaines minutes. Donc, voilà. Si vous êtes dans le coin de New York, peut-être que vous êtes à côté de Taylor Swift qui est en train de se marier. Et puis, avec Travis Kelce comme chum, mais on va se le dire, ils ont du budget en masse pour ce mariage. Donc, ça risque pas d'être seulement une petite cérémonie. Dans les prochaines minutes, Teddy Swim, Mr. Know-It-All à Rouge.
1: Fireball.
0: On aura aussi Pitbull, Fireball, restez là.
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10: Allô?
11: Oui, allô, est-ce que je parle avec Mélanie Barrette?
10: Oh, tellement!
11: Allô, salut. Mélanie! Si je te dis que tu t'en vas voir le nouveau spectacle de Québecissime de Céline Dion à la Bolduc, est-ce que t'es contente?
10: Hey, c'est malade. Je suis tellement contente. Je voulais aller le voir cette année. Puis là, quand tu me parlais tantôt à radio, je me suis dit, mais mon Dieu, mais c'est ma chance.
11: Puis Mélanie, avec qui tu vas aller voir ce spectacle-là?
10: Hey, je le sais pas.
11: Je ne sais pas encore.
10: Je vais faire une pige.
11: Hey, puis c'est quoi tes plans de la fin de semaine, de cet après-midi aussi, Mélanie? Qu'est-ce que tu fais?
10: Oh, je bougerai pas trop loin de ma piscine.
11: Avec les chaleurs, hein?
10: Exactement. Ça va être maison-piscine.
11: Ben, merci beaucoup, Mélanie. Puis encore une fois, félicitations pour ta paire de billets.
10: Hey, merci à toi.

Il s'agit du quatrième extrait de son prochain album qui va paraître le 31 juillet prochain. Déjà 10 millions d'écoutes sur Spotify. Chez Boosie, Cowgirl, à Rouge. Merci.

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0: dans quelques instants, c'est Maxime Roberge et Marie-Josée Gauvin qui prendront le micro en direct de la pulperie de Chicoutimi pour leur émission de radio. Il y aura aussi l'enregistrement d'un épisode de Pop-Up Balado qui se fera en direct. Donc, si jamais vous êtes dans le coin et que vous êtes curieux et que ça vous tente de venir jeter un petit coup d'œil, eh bien, on sera là, toute la gang du 96-9 Rouge, pour vous accueillir. De mon côté, je serai de retour dans vos hits du week-end demain à compter de 11h. Je vous souhaite une excellente fin de soirée partout au Saguenay-Lac-Saint-Jean. Peu importe ce que vous allez faire, que vous ayez à la noce, que vous soyez du côté des grands crus musicaux de Jonquière en musique, c'est on a vraiment chanceux d'avoir une foule de spectacles qui sont disponibles ce soir. Donc, je vous souhaite une excellente soirée et on se dit à demain.
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1: Bon après-midi, ici Jean-Luc Legendre. D'abord à Québec, une accusation de meurtre prémédité a été déposée contre Martin Carrier. Au terme de l'enquête, les policiers croient que l'homme de 61 ans est responsable de la mort de son ancienne conjointe, Soumita Bascaran, 51 ans, qui a été retrouvée enterrée la semaine dernière dans un boisé de Lévis. Après la découverte du corps par les policiers la semaine dernière, Carrier avait été arrêté et accusé d'outrage à un cadavre. Plus de Québécois sont à la recherche d'un logement qu'à la même période l'an dernier, selon le Front d'Action Populaire en aménagement urbain. L'organisme souligne qu'encore 2039 locataires sont accompagnés activement à travers la province pour trouver un logement. La porte-parole du Frappe-Rue, Véronique Laflamme, dénonce la forte hausse des coûts des loyers.
2: L'enjeu actuellement, c'est que les loyers augmentent de façon importante. En un an, au Québec, le loyer moyen a augmenté de 10 % et ce qu'on voit, c'est que les salaires suivent pas. Ça nous inquiète, l'appauvrissement de l'ensemble des locataires. Là. C'est des gens qui n'ont plus une qualité de vie digne.
1: À Eastman, en Estrie, des voleurs ont dérobé un défibrillateur qui était installé dans un parc. C'est la deuxième fois en un an que le précieux appareil médical est dérobé. Le paramédic Samuel Côté mentionne que ce type de vol est fréquent.
3: Oui, malheureusement, il y en a au Québec. Ça se voit. C'est complètement déplorable parce qu'il y a un arrêt cardio-respiratoire qui arrive et le défibrillateur n'est pas là. Mais les voleurs ont une mort sur la conscience, malheureusement.
1: Et puis, une école secondaire de Rosemère dans les Basses-Laurentides a envoyé hier un courriel qui contenait les informations personnelles de plus de 1000 parents. Le fichier Excel contenait notamment les numéros d'assurance sociale. La direction de l'école affirme avoir signalé l'incident à la commission d'accès à l'information. C'est vendredi, on s'en va à Chicoutimi pour Pop-Up en tournée.
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6: Salut!
7: Salut!
6: Ma soeur, mon frère, mon ami!
7: Hey, tu ressens-tu les effluves de la petite Maison Blanche?
6: Ben oui, on est à proximité. On est dans l'histoire, on est dans la vieille pulperie, Maxime.
7: Complètement. Non seulement on est dans la vieille pulperie, mais on est dans notre région natale, Marie-Josée.
6: Oui. Je loge à côté de Place du Royaume. Je suis chanceuse. J'ai été chercher mes lunettes chez Optique Santé.
7: Les lunettes, c'est OK.
6: Et oui, on est en pleine tournée des festivals. Maxime, on se retrouve comme ça pour 6 vendredis.
7: Oui.
6: C'est notre deuxième, donc ensemble, nous qui sommes des meilleurs amis de longue date.
7: Ouais.
6: C'est même donc à Jonquière qu'on s'est rencontrés.
7: Il y a 23 ans, Marie-Josée.
6: 23 ans!
7: Oui.
6: Mais on célèbre cette année un festival qui en est à sa 9e édition. Ça veut dire que ce sont les noces de coquelicots pour le festival La Noce!
7: Exactement!
6: Tu sais qu'il y a des vrais mariages pendant toute cette fin de semaine-là, tout
7: le festival. Je le sais. Serais-tu game, toi, qui es si précieuse sur le mariage de te marier ici?
6: Ben, pour une troisième fois, oui. J'en suis à mon troisième mariage.
7: Oui, un mariage avec Céline à Las Vegas.
6: Qui a été ma chanteuse de noces. On se reparlera de sa nouvelle toune.
7: Oui.
6: Un vrai mariage au chalet avec tout le monde.
7: Oui.
6: Mais tu sais que nos amis que je salue, Pascal et Sophie, se sont remariés à la noce.
7: Pour vrai?
6: Oui, il est arrivé quasiment en retard avec un amigo express. Ils étaient tous 20 ans.
7: Puis la gang.
6: Ils s'est marié.
7: Ils sont encore ensemble, ça fait des années.
6: Oui.
7: Fait qu'imaginez.
6: Prenez le char. Venez-vous-en à la noce. La programmation a été cœurante. Ce soir, c'est Les Louanges, Ariane Roy. D'ailleurs, les deux vont débarquer dans Pop-Pop Radio pour un Pop-Pop Toc-Toc, donc à travers les deux prochaines heures.
7: Hier, en jean de poitrine, était ici. Je pense que t'étais dans le mosh pit. Est-ce qu'on va pouvoir s'en reparler? Je veux tout savoir.
6: Sûr que je vais te reparler de cette soirée. J'ai jamais eu aussi chaud de toute ma vie.
7: Un air fryer fois deux, c'est
6: oui,
7: ce qu'on m'a dit.
6: Oui, j'étais dans un air fryer. Donc, il y a bien des raisons de popper. On veut connaître les vôtres. À quoi tu popes, mon Max? Tu nous le dis dans 10-15, même pas?
7: Oui.
6: Peut-être s'offrir un bon gros beat de vendredi, que vous soyez en camping, à pêche. Hey, salut à Émilie, la pêcheuse de saumon qu'on a croisée au sushi comptoir à la sushi à la maison.
7: Oui.
6: Au comptoir sushi à la maison qu'on a croisé ici à Chicoutimi, belle Émilie.
7: Salutations aux gens qui sont en congé aujourd'hui. Beaucoup de gens qui ont différé leur congé. Il y avait personne sur les routes aujourd'hui, c'était super. Mais sur la route des vacances pour venir au SAG, et qu'il y avait du monde.
6: Ah ouais,
7: okay.
6: Hein? Restez branchés partout au Québec. Dites-nous au 6-12-13 à quoi vous popez, qu'est-ce qui vous rend heureux, ou encore avec le petit micro de l'application iHeart. Et on pop après du Bruno Mars, du Nelly Furtado et du Enrique Iglesias.

0: ici Megan Ouellette-Lamontagne et je pop à la réunion familiale et amicale pendant la noce. Tout le monde est là, puis oui. C'est malade.
1: Moi, c'est Charlotte et je pop à mon amie Megan qui m'héberge dans sa maison familiale et on est tellement bien accueillis, ça n'a pas de bon sens. Je suis coutumée à 10 minutes de la noce.
0: Et que c'est les gens pas... du lac sont accueillants.
2: C'est terrible. Juste à penser à l'équipe de Rouge 96.9 ici, à quel point ben on est bien accueillis, ça n'a pas de sens. Merci tellement.
3: On le disait hier à quel point il avait bien craqué le code. C'est-à-dire, pour n'importe qui, puis pendant l'été, parce qu'on est bon, Marie-Josée Gauvin et Maxime Roberge en direct de la Pulperie, de la Noce à Chicoutimi, on va se promener partout au Québec, puis vous allez vous promener dans les vacances, puis quand tu arrives à l'étape, quand tu traverses le parc, ils ont catché que ce qu'on veut, c'est des saucisses avec du bacon,
2: assez
3: de la sauce chez Georges, du fromage Boivin, de la tourtière.
2: Hey, c'est la première fois que je goûtais aux petites saucisses dans le parc aujourd'hui. Puis là, jetez-moi des pierres ou jetez-moi des n'importe quoi, mais j'avais jamais goûté à ça, moi, dans le parc.
3: On va te jeter un cure-dent des petites saucisses.
2: Complètement dans les yeux.
3: C'est tellement bon. Mais je trouve que c'est juste ça, ça fait...
2: c'est accueillant.
3: On va au Saguenay. C'est pas plus compliqué que ça. Donne-moi des belles saucisses dans le bacon, je suis heureuse. Et bref, ce groupe-là, à qui je veux popper, parce qu'on vous demande à qui et à quoi vous popper au 6-12-13.
2: Oui.
3: C'est un groupe qui vient d'ici. On en a parlé la semaine passée. On en a parlé il y a longtemps, nous autres, dans Pop-Up Balado.
2: Oui, parce qu'on était au courant de la vague un petit peu avant que ça pète, là, ça éclate.
3: Oui. Et hier, toutefois, c'était la première fois, parce qu'on s'est fait mettre dehors après Lady Gaga pour aller voir ce show secret-là.
2: Oui.
3: J'avais vu une toune dans Jeune de poitrine, parce que bon, j'étais pas sa guest list, puis on m'a fait de me tasser.
2: Oui.
3: Mais j'avais vu une toune, mais hier, j'ai vu le vrai spectacle en direct de la Noce. C'était débile.
2: Ouais.
3: Tu sais quoi qui était débile? Puis je viens d'en rejaser avec un autre noceux qui était là. Il dit, il y en a plus de ces phénomènes. Tu sais, le hockey rassemble tout le monde.
2: Oui.
3: Là, en Jeune de poitrine, hier, il y avait de toutes les sortes de personnes, des jeunes. Léla, que j'ai rencontré, une madame qui s'était fait un kit picoté avec un triangle.
2: Wow.
3: Écoute, une madame qui avait une soixantaine d'années, qui est venue seule, elle dit, moi, je capote
2: eux
3: autres. Une tripeuse. Après ça, un jeune homme en avant de moi, ça me faisait rire, qui avait les cheveux rouges avec des grosses spikes, OK?
2: OK.
3: Punk, là.
2: OK.
3: Et j'ai publié, si vous regardez sur mes réseaux sociaux, j'ai publié sa photo de, avec, pendant le show en Jeune de poitrine. Et sa mère, elle m'a écrit, me dire, c'est mon gars, c'est moi qui a fait, ça m'a pris 3 heures.
2: Wow.
3: Je pense avec du blanc d'œuf.
2: Avec des blancs d'œuf, comme
3: dans
2: le temps.
3: Oui, elle dit, il est tellement fin, il est tellement, mais c'est tellement bon et rassembleur, et c'est le pouvoir de la musique, c'est ça que j'aime.
2: Mais as-tu eu peur, parce que la foule était rowdy, là, c'était vraiment...
3: Il y avait du pas des
2: surfers. Oui!
3: Non, tout le monde est smart, Max.
2: OK.
3: Je te jure, c'est vraiment peace and love, puis c'est juste de triper sa même affaire en même temps.
2: C'est une belle foule.
3: Oui, vraiment, vraiment. Attrapez-la en Jeune de poitrine, ils sont un peu partout pendant l'été, si vous avez la chance d'aller les voir. Ça se vit, en Jeune de poitrine.
2: Et
3: vraiment.
2: Surtout, attrapez-les avant qu'on les perde.
3: Ah, oh, ils sont tellement fins.
2: Je le sais.
3: Ils savent d'où ils viennent. Ils viennent de Chicoutimi.
2: Ils ont pas le choix.

0: organisés, par exemple, sont en demande à l'échelle planétaire.
1: Fourette.
0: C'est ça.
1: À quoi toi tu veux popper, Maxime?
0: Moi, aujourd'hui, j'ai un sentiment de fierté, Marie.
1: Quoi?
0: Elle est là depuis ma naissance. Elle commençait sa carrière en 85. La Madonna est de retour avec Confessions 2.
1: Hey, je l'écoute
0: à
1: ma.
0: Les critiques sont unanimes. Il s'agit d'un des meilleurs albums de la Madonna en carrière.
1: Cool.
0: Et on devrait même pas l'appeler Confessions 2. Ça pourrait être un album à part entière. Paraît qu'il y a, ben moi je l'ai écouté.
1: Il y a pas beaucoup de disco.
0: Puis il y a pas beaucoup de liens à faire avec Confessions on a Dance Floor.
1: Je suis pas d'accord.
0: Un peu, mais j'entends moi du Bedtime Stories là-dedans. J'entends cool. Même du music, un peu de Vogue.
1: Justify My Love.
0: Oui.
1: C'est sexy, c'est cochon, c'est dansant. C'est si le premier était disco là, Confessions on a Dance Floor, c'était disco. Celui-là, il est dance. T'as le goût d'aller clubber.
0: Ah oui, et Danceteria est tellement, tellement bonne. Est-ce qu'on a un extrait de Danceteria?
1: Ben, c'est elle qu'on vient d'entendre.
0: C'est elle qu'on vient d'entendre, OK.
1: Mais, mais l'autre, Raph, qui est en studio avec Stromae. Elle a un duo avec Stromae. Elle, on dirait Justify My Love. Elle parle un petit peu en français sur cette chanson-là. Stromae fait ses couplets en français aussi. C'est écœurant. Donc, puis vous êtes nombreuses pop-tartes à triper sur Madonna. Priscilla, c'est son cas.
0: Oui.
1: Laura aussi, Laura Lambert, qui a fait « Je danse là-dessus dans ma cuisine » depuis un matin. C'est
0: écœurant. Totalement.
1: Vraiment. On se prépare à faire le tour de ce qui se passe au Québec. Si vous avez des shows que vous voulez plugger, utilisez le petit micro de l'application iHeart. C'est ce qu'on va entendre après la musique de Sean Kingston avec Firebird.
0: Oui, ça me va des corps. 9-1-1, il fait assez chaud. On a besoin d'une clim.
1: Restez à rouge.

0: 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Salut, c'est Julie Saint-Pierre. Je viens tout juste de commencer mes vacances, puis je suis déjà en tournée avec ma gang de Mixmania. Puis je suis dans ton coin, ben dans votre coin, en fait, Marie puis Max. On est à Jonquière en musique ce soir. Je peux pas croire qu'on est à la même place et qu'on se croisera pas. 21h15, venez nous voir, on est en show dans le cadre de Jonquière en musique. Ça va être formidable. On vous a préparé un beau spectacle nostalgique. Puis quand Mixmania se réunit, c'est toujours magique. On vous attend ce soir. Ciao!
1: Tellement cool, tellement, du Mixmania, tellement bon.
2: Je le sais. Leur nouvelle tourne est écœurante.
1: Ben oui, mais tu te rappelles d'aucun regret. T'as-tu dit que tu t'en vas? Pour... C'est sûr qu'il y a différents moods partout au Québec. Là. Oui. Il y a différents festivals. Il y a Marilyn aussi, je pense, qui voulait nous dire elle pop à quoi?
3: Salut, moi c'est Marilyn, je suis présentement à la noce. Hier soir j'ai vu Lou Adrian Cassidy, cet après-midi Milk and Bone. C'est malade, ce soir on a bien hâte de voir les louanges. Merci, bon week-end!
1: On a très hâte de voir les louanges, nous autres aussi.
2: Ben oui, on va même l'avoir en entrevue.
1: Ça vient dans la prochaine demi-heure si vous avez des questions, 6, 12, 13.
2: J'ai un petit texto, est-ce que j'ai le temps de le dire? Salut Pop-Pop, je salue mes parents Denis et Diane Brunette qui sont bénévoles depuis plusieurs années ici à la noce. Ils ont d'ailleurs renouvelé leur vœu de 50e anniversaire de mariage en 2023.
1: Wow!
2: C'est cute, j'aime ça au bout.
1: Oh, envoyez les démonstrations d'amour au 6, 12, 13 puis des notes vocales, j'aime ça, on va les distribuer partout dans Pop-Pop Radio, partout au Québec. À venir, la plus belle mariée de 2026, parce qu'on n'a pas encore vu Taylor qui se marie aujourd'hui.
2: Oui.
1: On va en reparler, la gang.
2: Oui.

0: Maxime Roberge sont en direct du Festival La Noce au Saguenay. 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

0: Toc, pop, pop.
1: Surprise!
2: Toc, toc.
1: Un toc, toc des louanges. Qui est de la programmation de la noce ce soir. Salut Vincent Roberge.
2: Comment ça va, vous autres?
1: Ça va très bien. Vous êtes en train de vous trouver des liens de famille.
0: Donc. On est tellement Roberge, ben, là.
2: Ah, les yeux bleus, là.
0: Ben oui.
1: Ah, ben oui,
2: il y a un peu de DNA.
0: La sexiness incarnée, nous deux.
1: Ah, oui,
0: c'est ça.
1: Absolument.
0: Écoute.
2: Chez nous, il y a la croupe qu'on appelle des Roberges.
1: C'est quoi ça, la croupe?
2: Le booty.
1: Oh, ah ouais! Ok, là, on est assis présentement, je peux pas le savoir, mais on te verra sur scène ce soir pour déduire le tout. Parce que oui, tu viens présenter les louanges, ton excellent album Alouette, mais moi correct, s'il te plaît. Hey, la dernière fois qu'on s'est vu, les louanges, on faisait du lavage ensemble pour sucrer salé.
2: Je sais pas il y a une vie, ça veut dire qu'il y a tellement...
0: T'as-tu plié ce linge-là depuis ce temps-là ou...
2: En fait, non, c'était dans... Attends, j'essaie. C'est parce qu'on était dans une buanderie. Sur le coup, là, j'étais comme en mode professionnel, le politique. Comme, oui, on a plié du linge, je pleure en même temps. Genre, qu'est-ce qu'on...
1: Mais tu dois pas avoir le temps de faire ben des brassées, là. Ça gaule, ton affaire.
2: Ouais, ben en même temps, on prend le temps de faire des brassées, que ce soit du 50-50 à la maison.
1: Nous autres, on a parlé de... T'es tellement un homme de ton temps, là. Non, mais pour vrai, pis c'est pas des jokes, pis ça s'entend sur tout cet album-là. On en a parlé énormément dans Pop-Up Balado.
0: On se sent tellement rassuré avec toi, avec un... Quand on écoute ton album, on se sent sécure.
2: J'ai vu le podcast aussi, les extraits que vous avez parlé de l'album. J'ai trouvé bien.
1: Mais non, mais c'était vrai, là. Vrai de chez vrai, de chez vrai. J'ai écouté différentes entrevues aussi, évidemment, que t'as faites. Et là, ce soir, t'es en show. Donc, depuis le début, je l'appelle et les louanges et Vincent. C'est un alter ego qui te permet... Tu sais, là, c'est ton troisième album. Est-ce que c'est Vincent qui est sur la scène plus que quand je t'ai vu à la noce en 2023? C'est encore complètement les louanges. Comprends-tu ce que je veux dire? Même Beyoncé, elle avait Sacha Fierce un bout de temps. Toi, t'en es où avec tout ça?
2: Moi, je vais en rajouter une couche. Ouais.
1: Yes.
2: Peut-être la jonction entre les deux. C'est le monde même, souvent, il m'appelle Loulou.
0: Oh, ça, c'est l'alter ego des louanges.
1: Fait que ce soir, on va voir un show de Loulou.
2: Ouais.
1: Comment?
2: C'est ça que vous allez entendre crier sûrement dans le public.
1: Loulou!
2: Bon, là, ça commence à être compliqué. Hier, j'étais à Lou Adrienne. Puis le monde, Lou. Mais moi, ça va être Lou.
0: Oui.
1: Lou.
0: Ça s'est interpellé hier, là. Faut que le monde arrête d'appeler Lou Adrienne.
1: Comment il se vit sur scène?
2: C'est vrai, ça, c'est le truc le plus sensé à demander.
0: Taisez-vous.
1: Oui, fermez-vous. Comment il se vit sur scène, ton album Alouette?
2: Ben là, il est neuf encore, là.
1: Ouais.
2: Je continue de le déballer, là. Fait que j'ai présenté à des Français puis des Belges au début.
1: OK.
2: Genre en mai. Là, on est au quatrième show, peut-être, au Québec.
1: OK.
2: De l'album. Puis là, c'est en festival. Fait que là, chaque festival est un peu différent. Fait que... chaque show est un test contrôlé. On a pratiqué, puis on les connaît.
1: Ouais, tout,
2: mais
1: ouais.
2: J'aime ça voir, là, à date, là, j'ai comme un fichier Excel pour pour mon setlist.
1: OK.
0: Oh, OK.
2: Puis on change les trucs de place.
1: Fais-tu ne me quitte pas des yeux?
2: Ben là, je peux pas dévoiler de...
1: Moi, je l'ai dansé en slow dans mon salon, hein. Avec mon homme, je pense qu'on a renouvelé nos vœux en écoutant ta toune.
2: Ben oui, c'est sûr, je vais aller.
0: Est-ce que les Belges et les Français catchent ta vibe?
2: Franchement, il y avait eu de l'intérêt pour La Nuit d'une Panthère. Crash, ça avait moins l'endé. Là, par exemple, Alouette, j'y retourne, là.
0: OK.
2: Faire une vraie tournée, là, de vrai, genre, 4 shows par semaine pendant 3 semaines.
0: OK.
1: Mais ça, avant ça, on va pouvoir te pogner ce soir à la noce. Il y a Cher Blues demain. Il y a le FEC, Festival des bières à Laval. Es-tu un gars de festival? Si on y va en rafale, le premier show que t'as vu dans un festival?
2: Moi, je suis un gars de Lévis, fait que moi, je suis allé au FEC.
1: Okay.
2: Toute mon enfance, toute mon adolescence, moi, je courais pour aller à la gate, c'est plein.
0: Wow! Pour qui t'as couru déjà?
2: Hey, tellement de monde, là. Je veux dire, des fois, moi, mes amis, on arrivait genre début d'après-midi, tu sais, on me faisait des sandwichs, puis...
0: Ah, c'est que c'est drôle.
2: D'autres provisions,
1: Dépendamment de l'artiste.
0: Oui. Parlant de provisions et tout ça.
2: Ça changeait jamais, on avait toujours nos provisions.
0: Es-tu plus Woodstock 69 ou 99?
2: Ouf, il y a drôle de vibe, Woodstock 99.
0: Ouais.
2: Non, je suis plus à la guest 69.
1: Peace.
2: Moins... Mais ouais, je vais dire ça parce que quand même c'est un peu raide là dans un stationnement d'aéroport.
1: Oui. Quelques mosh pits hier pendant Jeune de poitrine, mais tout ça était beaucoup plus contrôlé. Vibe Woodstock 69. Puis j'ai hâte de voir le show ce soir. On peut t'attraper partout sur ton site internet pour voir les dates. Écoutez cet album là si ce n'est pas fait encore.
2: Un chef de
1: merci d'être passé dans Pop-Up Radio.
2: Merci
1: les
2: de m'avoir reçu.
1: Vraiment smart. Je peux plier ton linge n'importe quand si t'es trop occupé. On va mettre Maxime sur le cas.
0: Ah oui, je te plie ça, moi, la technique japonaise. Pop, pop, pop, pop. Ça prend 3
2: secondes. Marie Kondo.
0: Ah oui, oui, oui. Puis je vais acheter tes vieilles affaires.
2: Je suis sur Marie Kondo, moi, tout.
1: On est avec vous jusqu'à 18h dans Pop-Up Radio. 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
8: Même des brochettes de poulet ou tout type de poulet blanc, viande blanche au barbecue. J'ai beaucoup de difficultés à ce que la marinade goûte encore, à ce que la viande ne soit pas sèche là, à l'intérieur. Okay. Encore aujourd'hui, c'est une recette que je rate régulièrement.
9: OK, le truc, c'est au four, le poulet. c'est four à broil, 12 minutes de chaque côté. La recette que je manque tout le temps, c'est tellement con, mais c'est du riz. Je suis pas capable de faire du bon riz. Moi, mon chum et moi, on est pareil. Là, les deux, on s'est tannés puis on a demandé une cuiseuse à riz à Noël. Parce que c'est toujours un échec.
8: Ok, toi, tu prépares tes cadeaux de Noël au mois de juillet?
9: Ben oui, j'y pense parce que j'arrive en novembre puis j'ai plus d'idées. Fait que là, j'y pense. Là. Mais le riz, c'est catastrophique. On en mange très, très peu à la maison, même si on adore ça, mais on le rate tout le temps puis c'est tellement long à décroter puis à décoller la poêle, le chaudron. Ça nous tente pas d'aller là.
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1: Ici Jean-Luc Legendre pour Nouveau Info. D'abord à Manhattan, les invités arrivent au Madison Square Garden de New York pour célébrer le mariage de la chanteuse Taylor Swift et du joueur de football Travis Kelce. Environ 1000 personnes ont été invitées. À l'extérieur, des fans sont réunis malgré la chaleur pour tenter d'apercevoir les gens qui se rendent à la fête. Chez nous, il y a plus de Québécois qui sont à la recherche d'un logement qu'à la même période l'an dernier. Le Front d'action populaire en réaménagement urbain mentionne que plus de 2000 locataires sont actuellement accompagnés à travers la province pour trouver un logement. La porte-parole du Frappe-Rue, Véronique Laflamme, dénonce la forte hausse des loyers.
2: L'enjeu actuellement, c'est que les loyers augmentent de façon importante. En un an au Québec, le loyer moyen a augmenté de 10 % et ce qu'on voit, c'est que les salaires ne suivent pas. Ça nous inquiète, l'appauvrissement de l'ensemble des locataires. C'est des gens qui n'auront plus une qualité de vie digne.
1: Une école secondaire de Rosemère dans les Basses-Laurentides a envoyé hier un courriel qui contenait les informations personnelles de plus de 1000 parents. Le fichier Excel contenait notamment les numéros d'assurance sociale. La direction de l'école secondaire Sir Wilfrid Laurier affirme avoir signalé l'incident à la commission d'accès à l'information et entend mener une enquête sur cette fuite de données personnelles. Et l'ancienne gymnaste Nadia Comăneci a parlé aux journalistes du Québec aujourd'hui dans le cadre du 50e anniversaire des Jeux olympiques de Montréal. Elle participera à un événement public le 1er août sur l'esplanade du Parc olympique. La reine des Jeux de Montréal garde un excellent souvenir de la métropole québécoise.
3: Montréal est toujours dans ma vie parce que c'est là-bas où j'ai fait l'histoire avec mon équipe et je suis très, très heureuse d'être au retour de Montréal pour cette célébration.
1: De retour à Pop-Up en tournée.
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5: Et sachez qu'on a choisi la noce ici à Chicoutimi et non pas le mariage à Taylor et Travis où est-ce qu'on était invité.
7: On était invité.
5: Pas de danger qu'on soit direct de là-bas.
7: On non. était au Madison Square Garden à soir puis on préfère être à la noce.
5: Oui, vraiment.
7: Désolé tout le monde.
5: C'est un cirque ce mariage-là. J'ai tellement hâte de t'entendre parler de tout ce que tu sais dans la prochaine demi-heure, OK? Oh,
7: Marie,
5: Jean-Luc a commencé ses nouvelles avec ça.
7: Ouais, mais c'est gros. Tu te rappelles-tu quand Princesse Diana... Mais non, quoi?
5: Dans une demi-heure, il va avoir un premier chute Bellange. Je vais tirer l'aide de sa bouche ou de la mienne?
7: Chut, Bélange, maintenant!
5: Il y a plein de raisons de popper, entre autres à l'amitié. Au 6-12-13, c'est ce qui est arrivé.
7: C'est tellement beau. Je pop à l'amitié. Merci de me faire réaliser à quel point nous sommes riches avec de bons amis. Une pop tarte néo-brunswickoise pas peu fière.
5: C'est bien fin. Ben oui. Il y a aussi une Coralie qui avait une note vocale parce qu'elle a des belles raisons d'être heureuse.
8: Moi, c'est Coralie du Saguenay et aujourd'hui, je pop à ma nouvelle maison que je viens de m'acheter. Ça va toujours être Pop-Up qui va jouer dedans.
5: Yes! Salut aussi à Karine et son amoureux Steve, 29 ans qu'ils sont ensemble.
7: Hé, hey, beau couple, ça s'en vient comme toi, et Marie.
5: Tu n'auras pas le temps de te rendre là, toi.
7: Ben, pas si tout, mon pas. Dieu, je me... Mais non, au contraire, moi, 29 minutes, si je peux t'offrir ça en couple, je serais content.
5: Ça pourrait être un pas pire départ. Reste avec nous autres, il y a encore 60 minutes qu'on a à passer ensemble. Au moins, on aura un autre pop-up toc-toc qui va s'inviter.
7: Oui.
5: Indice, moi, je trouve que c'est un mix entre Diane Tell et Courtney Love.
7: Indice, moi, elle m'a ouvert un chakra.
5: Ah, puis tu viens de dire, je pense que tu l'as traumatisé.
7: Mais je
5: la
7: sais.
5: Tu avais l'air d'un gars dans une secte.
7: Ah, je sais, j'avais l'air de Raël. Non, non, c'est correct.
5: Ça s'en vient après Katy Perry, avec aussi Elle King, la grosse musique pour vous accompagner, que vous fassiez n'importe

0: Ariane Roy, bonjour, bienvenue dans Pop-Up Radio.
1: Bonjour.
0: Merci. Ah, merci à toi. Un de mes moments préférés de la dernière année, c'est quand j'ai vu mon homme de 51 ans se pencher pour I Want Your Body.
1: C'est vrai.
0: Et se relever avec la masse.
1: Ça rallume la flamme.
0: Ah,
1: hein?
0: Oh, tu dis, toi.
2: Ariane, t'es presque une Gauvin Cuérier, par exemple. T'es tellement dans le foyer de Marie. Elle t'écoute tellement. Là, tu peux même pas t'imaginer.
1: C'est un honneur.
2: Ben oui.
1: Je suis contente de savoir ça.
0: Elle grunge, Max.
2: Mais
0: je trouve que c'est la plus grunge du Québec.
2: Complètement.
1: Je m'avais dit ça même à un deuxième plaisir. Je trouvais ça audacieux comme take, mais j'ai vraiment, c'est un beau compliment.
0: Ben, la chanson Miracle, moi je persiste, c'est signe, même si c'est douce, c'est vraiment grunge.
1: C'est vrai, une essence grunge, je comprends ce que tu veux dire.
0: Oui, oui. Et il y a ce dernier album, Dog, que tu promènes en concert. Ça va vite. Tu viens d'arriver à Nos, là.
1: Je viens juste, il y a 10 minutes.
0: Peux-tu profiter?
1: Je viens d'atterrir. Moi, je dois repartir d'atterrir de ma caravane. Et je repars demain à, oui, je pars demain à 7 heures. C'est court. C'est un court séjour.
0: OK.
2: Et se lever à 7 heures, c'est un supplice pour une star du grunge, là.
1: Ah oui, non, ça, c'est sûr. Mais je suis quand même une star du grunge qui boit de l'eau, mettons, là. Tu sais, je suis pas la plus festive, nécessairement, mais quand même, je trouve ça difficile de me lever à 6 heures.
2: OK. T'es pas Courtney dans ces grosses années, là.
1: Pas encore.
2: OK.
0: Mais non, regardez le beau chandail de Céline. As-tu écouté la nouvelle toune de Céline qui est sortie aujourd'hui, Ariane?
1: Oui, j'ai écouté. Puis, ben.
2: Ah, c'est pas fin de demander ça à quelqu'un, sérieusement.
1: Mais là, c'est un sujet. Non, mais j'ai trouvé juste qu'ils l'ont trop tuné. Je trouve qu'ils l'ont beaucoup.
0: On dirait que c'est Marc Labrèche qui chante du Céline. Je trouve un petit peu. Mais je l'ai écouté trois fois. Puis, je l'aime. Finalement, je l'ai chanté toute la journée. Parce qu'elle a son chandail de Céline Dion, la belle Ariane.
1: Oui,
0: t'es une grande fan.
1: Mais oui, 100%
0: de Céline.
1: Mais il faut.
0: Ben oui, il faut. Complètement, c'est lequel ta préférée?
1: Mais moi, c'est vrai, c'est destin.
0: Ah,
1: c'est vraiment destin. Je la trouve touchante, cette tune-là. Ça me donne un peu envie de pleurer, puis ça me donne envie de m'épanouir et de m'émanciper.
2: Les Américains channel beaucoup Beyoncé. Toi, on channel Céline au Québec. Est-ce que tu la channel des fois?
1: Channel ma inner Céline?
2: Oui, genre dire, j'ai besoin de Céline aujourd'hui, come through.
1: Mais je l'ai pas encore faite, mais ça serait une bonne tactique, je pense. Mettons, ben, je pense que des fois, inconsciemment, on channel tout un peu notre Céline quand on essaie de représenter quelque chose sur scène. Mais la prochaine fois que je suis en détresse, je vais faire appel à elle.
2: Complètement.
0: Comment tu fais pour devenir, c'est ce que t'es, mais t'es une bête de scène. Quand tu débarques sur une scène, quand tu te prépares à te donner avec, tu vas mettre ta grosse tête de chien, tu sais, comment, c'est quoi le avant-show que tu fais à rien droit?
1: Le avant-show, c'est vraiment prendre un moment idéalement de solitude. Au moins 5 minutes. Je pense qu'il faut que je me retrouve pour reprendre un peu mon énergie parce que c'est quand même beaucoup dans le spectacle que je donne.
0: Ouais.
1: Mais en même temps, j'en reçois aussi. Là, c'est comme, mais j'ai besoin d'avoir ce moment d'ancrage. Puis on a notre rituel qu'on fait à chaque show. Là, il y a des étapes bien précises. On se met en rond, on fait des respirations, on se touche, c'est important.
2: Donc,
1: on se touche l'épaule. Tu sais, c'est comme, il y a comme un protocole.
0: Ouais.
1: Fait qu'on fait ça chaque show, inévitablement.
0: Et ça va donner le show qu'on va voir ce soir à la Noce. Il y a plein d'autres dates aussi. Est-ce que tu as le temps, de vivre un peu en été, même si tu travailles à côté?
1: Oui, full. Okay. Moi, je trouve ça parfait. Tu sais, je fais des shows toutes les semaines, mais j'ai du temps aussi pour moi. J'ai du temps aussi pour me tranquillement repenser à refaire un album. Là. Tu sais, je suis là-dedans.
0: L'espace mental pour créer?
1: Pas encore. J'ai l'espace mental pour commencer à y penser. Mettons que, tu sais, je pense que ça va s'en aller au début de l'automne. Je sais déjà un peu où je m'en vais. Là.
2: Est-ce qu'il y a des tunes qui sont nées au Saguenay?
1: Hein? Non.
0: Ben, peut-être qu'il y a une grande histoire qui va se vivre ce soir. Peut-être qu'il va y avoir un moment.
1: Ben, peut-être. Mais non, je pense pas qu'il y en a qui sont nés au Saguenay. Je pense par contre qu'il y a des chansons qui ont une importance. Des moments de scène qui ont vraiment été marquants pour moi au Saguenay. Ça, certainement. C'est vrai, là, j'ai un gros attachement.
0: Puis t'as un attachement vers la Noce, festival que t'adores.
1: C'est mon préféré.
0: Oh! Je voulais pas le dire pour que les autres soient choqués, mais
1: je veux pas choquer personne, mais c'est mon préféré. C'est mon préféré.
0: Ben, on va te voir ce soir sur la scène de la Noce et un peu partout. Merci Ariane Roy de ton passage en Pop-Up Radio. Puis écoute, hier, on a vu ton ami Lou Adriane.
1: Oui.
0: Avec ton autre ami Thierry Larose aussi, qui joue avec elle. Il faisait pas de choses secrètes, d'ailleurs, à ma part.
1: Oui. C'est vrai, qu'on était là, puis je l'ai manqué aussi parce que je viens d'arriver.
0: Ben, il ne manquait que toi. On a les trois à la radio tout de suite avec le roi, la rose et le loup. C'est à Rouge. Merci beaucoup, Ariane.

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0: Tout ça va jouer ce soir au mariage de Taylor et de Travis.
1: Je ne sais pas ce qui va jouer sur la playlist à soir, mais j'aimerais tellement ça être là. Mais en même temps, on est heureux ici à la noce. On avait été invité au mariage de Taylor, puis on a refusé. Ben oui.
0: Je dis, mais je connais quelqu'un.
1: Qui
0: a une... Oui, non. Mais en fait, c'est quelqu'un qu'Anne-Marie Wittenshaw connaît.
1: Non.
0: Que... Oui, je te jure, puis c'est comme les scénarios de films, là, tu sais, que ton nom est écrit dessus, fait que si jamais ça sort, c'est codé, là.
1: OK, on va savoir
0: que c'est toi la taupe.
1: Arrête!
0: Oui, puis c'est toi qui as tout dit. Mais là, présentement, parce que oui, c'est même... Jean-Luc Legendre l'a mis dans son bulletin de nouvelles, c'était sa première nouvelle, ça fait excessivement rire.
1: Absolument.
0: Taylor et Travis se marient aujourd'hui à New York.
1: Tout le monde les déteste. C'est la grosse nouvelle du jour. Pourquoi tout le monde les déteste? T'es qui?
0: C'est plus marchand dans la rue.
1: Mais je le sais. Là, ils sont en train de construire des murs autour du Madison Square Garden à New York. Ça a l'air complètement...
0: C'est
1: un cirque. Mais tu sais quoi la grosse rumeur que Page Six vient de sortir?
0: Non, quoi?
1: Ils sont déjà mariés.
0: Non!
1: C'est juste un party à soir.
0: Oh, mais ça, je serais plus contente.
1: Puis
0: parce
1: moi,
0: que ça me fait de la... Il y a un côté de moi. Mais après ça, elle fait bien ce qu'elle veut, là.
1: Oui.
0: Voyons, c'est ton mariage.
1: Je connais ma Taylor et je suis certain qu'elle est déjà mariée. Ils ont dû faire ça dans un beau petit chalet dans le Maine. Puis c'est fait depuis un petit bout, je suis sûr, Marie. C'est pas son genre d'être corny de main puis d'aller devant tout le monde.
0: Ça a l'air qu'elle a transformé le terrain de basket en grand jardin de château de princesse.
1: Ah ouais.
0: Là. Oui, puis après ça, il aurait choisi Madison Square Garden parce qu'en fait, il y a plein de tunnels souterrains. Puis c'est vraiment l'endroit le plus sécur pour que personne se fasse pogner. Puis que les infos sortent pas.
1: OK.
0: Mais hier, c'était le rehearsal dinner.
1: Oui.
0: Selena Gomez était belle.
1: C'était terrible. Il y a Donham qui était là. Lana Del Rey.
0: Oui, tout le monde avait des beaux cadeaux. C'est Keten, deux thés mixés avec un cœur. Mais c'est quoi?
1: Hey Marie, t'es-tu venue faire de la haine pour Taylor? Parce que c'est ça, ça me tente plus d'animer avec toi.
0: Non, j'aime ça, commenter des mariages.
1: Excuse-toi,
0: c'est
1: belle.
0: C'est la jalousie qui me fait parler. C'est
1: ben
0: la
1: je
0: jalousie.
1: Le sais.
0: Moi, c'est la plus belle journée de ma vie, puis je peux pas croire que je pourrais pas la revivre. J'ai pensé à Taylor toute la journée. Elle est rendue où dans ses préparatifs? Qu'est-ce qu'elle fait? Comment elle se maquille?
1: Je te rappelle, c'est quoi le cadeau qu'on a eu à ton mariage?
0: Oui.
1: Une insolation puis un pic de guitare. Ça faisait assez chaud, là.
0: C'est-tu moi qui contrôle?
1: C'est bien mieux les cadeaux à Taylor.
0: Allez, on va continuer de s'obstiner dans le pop-up
1: bon,
0: live, OK?
1: C'est
0: 18h30, on est en direct de la noce, mais il nous reste encore une demi-heure, c'est pas malade. C'est des très beaux cadeaux.
1: Ben, je les ai encore, t'es
0: là, on va amener toutes les matantes à la piste de danse, là, pour du Yolanda Be Cool, Elvis, puis aussi Charlotte Cardin.
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0: Salut tout le monde, on vous invite à la Vieille Pulperie à 18h30 pour le super pop-up balado avec Marie-Josée Gauvin et Maxime Robert. Oh yeah! By the way, moi, c'est Esther, je suis une full pop-tart.
1: Oh, hey, Esther! T'as débarré le dos en deux tours, Max, de ce pop-up radio-là.
2: Esther est la meilleure Kiro Québec. Elle est située à Saint-Félicien. À chaque fois qu'on est en tournée, c'est une pop-tart. Elle vient nous voir, puis elle me débloque quelque chose. Là, c'était le dos. La dernière fois, c'était à mâchoire.
1: Oui, live, en effet. Hey, on se prépare d'ailleurs pour notre live à 18h30. On ira, puis on fait la tournée des festivals. C'est pas fini, là. On va mettre en lumière d'autres choses avec le We Love You, We See You pour le bye-bye final. Mais la semaine prochaine, on est du côté du FEC, du Festival d'été de Québec, pour deux vendredis.
2: On donnait des billets sur notre site Internet aujourd'hui. Il y a tellement de gens qui se sont présentés que le site a crashé. Merci de votre patience. Merci de comprendre tout ça. Là, on a réparé la patente, puis ça s'est soldaté.
1: On vous aime trop. We love you, we see you. C'est ce qui s'en vient. Dites-nous au 6-12-13, vous voulez mettre en lumière quoi?
2: Puis les billets pour le 17 au FEC seront disponibles la semaine prochaine. En tout cas, on en reparle sur nos réseaux sociaux.
1: Le directeur informatique et le directeur financier, il y a brou dans le pied.
2: Mes deux cellules dans le cerveau sont allées, là.
1: Aidez-nous au 6-12-13, vous voulez qu'on pop à quoi? On vous entend, on retourne.
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26: Mon Dieu, que c'était le fun. Merci oui. Tout le monde de nous avoir fait une place partout au Québec. On vous a lu au 6-12-13. C'était la portion radio de ce pop-up balado en tournée.
27: Oui.
26: Mais là, on va se remettre du mascara, du
27: On va aller se remettre belle.
26: Ben oui, c'est sûr. Et pour la portion podcast, une heure de discussion avec la pulperie qui est déjà pleine. Voir qu'il y a du monde qui se déplace.
27: Ben rire, je trouve ça le fun. Là, faut que t'arrêtes de dire ça, toi.
26: Ah, ça me touche.
27: Bon, ben oui, je sais.
26: Vous allez voir et écouter cet épisode-là sur toutes les plateformes mardi.
27: Oui.
26: We love you, we see you. Et moi, ce que j'ai hâte de voir dans la prochaine semaine, c'est Limp Bizkit.
27: Ben oui.
26: Pour la première fois de ma vie, je les ai jamais vus. J'étais montée aller-retour à Alma.
27: Okay.
26: Pour acheter l'album Significant Other de Limp Bizkit. Puis en même temps, on avait pris un Subway, parce qu'il n'y en avait pas encore à Dolbeau. C'est une des plus belles journées de ma vie.
27: Mais je comprends bien.
26: Des années plus tard, on va pouvoir voir ça en vrai.
27: Ben, j'ai bien hâte de voir Limp Bizkit aussi. Moi, j'avais acheté mon CD, par exemple, à Québec, au Archambault, dans le Vieux-Québec.
26: Tout le temps meilleur que tout le monde.
27: Tout le temps meilleur que
26: on
27: tout le monde.
26: On va vous rejoindre à Québec la semaine prochaine. Merci tout le monde de nous avoir fait une place. Restez branchés partout sur le réseau rouge. Christine continue à mettre la musique de party. Bye bye tout le monde.
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semaine est officiellement terminée. Bienvenue dans la Playa del Parte. Oui, c'est Christine Bélanger qui s'installe et je suis une fan de camping. Fait que c'est parti, on fait la tournée des campings. Qui nous écoute présentement à côté de leur roulotte, à côté de leur tente, dans leur motorisé? Textez-moi 6, 12, 13 et je vais vous saluer dans les prochaines minutes. Le temps de s'offrir Willy William à venir. Et dès maintenant, c'est Sean Paul, We Be Burning, partout au Québec, à Rouge!

sont pleins à craquer si je me fie au 6-12-13 dans les dernières minutes. J'ai eu tellement de messages. J'ai l'impression qu'il y a une gang là, qui ont pris congé à partir de mercredi pour la fête du Canada pour retirer ça comme un long week-end. Salutations entre autres à David au Camping Vacances Bromont. Voilà, c'est fait. Il y a Nathalie Lachance, elle, qui dit qu'elle est à la plage Bélé au lac Saint-Jean. Tellement un beau camping. J'ai eu que des bons commentaires sur ce camping-là. C'était sur ma bucket list. Et finalement, je veux dire un petit coucou à la famille Tremblay qui est à Valcartier à Québec. La gang demain qui va faire l'Everest. Mais juste la moitié de la famille, puis les autres sont pas game. J'adore ça. Moi, je suis trop check-in. Je fais pas l'Everest, certain. Très bientôt, restez là parce que ça va être caliente avec ces hits-là à rouge.

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0: Montez aux eaux sauvages de Saint-Félicien. 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C'est impossible de pas craquer devant nos animaux. Surtout les petits pandas sont tellement cute! C'est pas mal, hein? Vous allez vouloir passer l'été aux eaux. On vous attend, là, là.
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17: C'est Christine Bélanger qui vous accompagne en ce vendredi soir festif. Enrique Iglesias, David Guetta à venir et dès maintenant, Dan Sacco Duro à Rouge.

toute la chance d'avoir un beau petit plan d'eau à proximité, d'avoir l'air climatisé. Si jamais vous êtes à bout de la chaleur en ce moment, vous dites j'ai besoin d'un petit break en fin de semaine, ben profitez-en parce qu'il y a des belles nouveautés au cinéma. Hein. Françoise, film mettant en vedette Louis Morissette, qui a eu d'excellentes critiques. Si vous voulez aller voir ça, c'est disponible dès maintenant. Il y a aussi un nouveau film des Mignons. Hey, vous auriez dû voir, on est allé voir Histoire de jouets 5 avec les enfants. Vous auriez dû voir mon garçon d'un an et demi pendant la bande-annonce de ce film-là. J'aurais pas le choix de l'écouter avec lui. Ça a pas de bon sens à quel point il tripait. Est-ce que le cinéma, c'est une bonne option en pleine canicule? Textez-moi donc 6-12-13, j'ai hâte de vous lire. Et le Canada va jouer demain, 13h. Die, die, la chanson de la Coupe du Monde à venir, tout comme Louis Fonzie à Rouge.

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Salut, c'est Julie Saint-Pierre. C'est moi qui anime la compil iHeart Radio cette semaine en solo. Ben oui, Denis Fortin a décidé de partir en vacances en Grèce puis de me laisser en studio avec vous autres, ça me dérange pas. M'animer ce show-là avec grand bonheur. On se retrouve demain 9h à Rouge.

0: J'étais en secondaire 2 quand cette chanson-là est sortie. Je me souviens, à l'époque, j'avais un t-shirt brun Roxy. C'était mon chandail préféré. Mais t'as acheté une paire de espadrilles blanc et bleu au transit. C'est devenu Spring par la suite. Ça vous rappelle des souvenirs? Peut-être que vous aviez le même style que moi dans le temps. Cubanito lançait Maria. Toujours un hit à rouge.
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1: Quel honneur de terminer la Playa del Parque sur ce qui est pour moi le hit de l'été 2026 jusqu'à maintenant. Ricardo, c'est Scoop de Gaz qui termine ça en beauté. Mon nom est Christine Bélanger. On se donne rendez-vous demain, 6h, pour la gang du week-end. Je vous en souhaite une bonne. Bye! À demain!

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4: Oh, puis on dirait que c'est un vent de pêcheur, hein? Fréquence Vacances partout au Québec à Rouge. Je sais pas si c'est la clim en studio, mais ça fait du bien. Après la journée qu'on a vécue, comment ça va? Bon vendredi soir. Oui, jusqu'à 22h, c'est Fréquence Vacances. Je m'appelle Bérénice. Vos plans de la soirée sur les 6, 12, 13. C'est un plaisir de vous accompagner, de vous lire et de vous jaser. Micro rouge du iHeart Radio. Ariane Moffat dans les prochaines Cœurs de Pirates. Milky Chance pour partir la soirée. Après Mike Demereau et Dance with the Sun. Bon vendredi, bonne fin de semaine à Rouge.

0: On adore ce nouveau rendez-vous, hein, chaque vendredi avec Marie-Jo et Max qui sont en tournée avec Pop Pop. Ils étaient d'ailleurs du côté de Saguenay tantôt pour le festival La Noce. La fin de semaine prochaine, en fait, les deux prochains week-ends, ils seront au Festival d'été de Québec, soit le 10 et le 17 juillet. Est-ce qu'il y en a d'entre vous qui seront du côté du FEC 6, 12, 13? On passe la soirée ensemble comme ça, en musique avec Roxane Bruno et le sexe des anges, Alpha Rococo.
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